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Bon dimanche soir, Danaï Thériault qui vous accompagne à Thetford. 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

En ce dimanche soir, je ne sais pas si vous êtes au courant, mais la Chambre de commerce et d'industrie de la région de Thetford est présentement en préparation là, de son prochain gala Zénith. Donc, entreprise, entrepreneur, organisme, municipalité, il vous reste encore du temps pour déposer votre candidature. Vous avez jusqu'au 8 août et ça se passe sur le ccirthetford.com dans la section gala Zénith. Donc, dépêchez-vous de vous inscrire. Ça se termine très bientôt. Il vous reste un tout petit peu plus qu'un mois pour pouvoir vous inscrire. Je vais vous répéter le site là, si vous n'avez pas eu le temps de noter le tout, ccirthetford.com.

On passe la soirée ensemble et je veux prendre le temps de saluer toute l'équipe de la Maison Gamache et Nadeau de Thetford. Merci beaucoup d'être à l'écoute. C'est un plaisir de vous accompagner jusqu'à minuit.

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Merci d'être à l'écoute à Tête Ford en ce dimanche soir. C'est un plaisir de vous accompagner.

Bon dimanche soir, Danaï Thériault qui vous accompagne à Thetford. Vous êtes à l'écoute du Viva 105.5 et demain, on débute notre journée avec, on part ça de même en mode estival. 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

En ce dimanche soir, je ne sais pas si vous êtes au courant, mais la Chambre de commerce et d'industrie de la région de Thetford est présentement en préparation là, de son prochain gala Zénith. Donc, entreprises, entrepreneurs, organismes, municipalités, il vous reste encore du temps pour déposer votre candidature. Vous avez jusqu'au 8 août et ça se passe sur le ccirthetford.com dans la section gala Zénith. Donc, dépêchez-vous de vous inscrire. Ça se termine très bientôt. Il vous reste un tout petit peu plus qu'un mois pour pouvoir vous inscrire. Je vais vous répéter le site, là,

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cachette. Là. Ici, ce matin, ça n'a pas été facile. Le réveil, hein? Quand ton alarme sonne pendant un bon 5 minutes, c'est parce que ça dormait bien. Ah oui, ça c'est sûr. C'est parce qu'aussi, t'avais comme pris une certaine habitude de pas te lever avec le cadran. Pas besoin de cadran en vacances, mais non. Tu te lèves à 8h si tu veux, 9h, 10h, 11h. Mais là, non, là, je pouvais pas faire ça pour le retour au travail. Donc, effectivement, c'est un peu pénible ce matin, mais je suis très content d'être là, là. Ça, il n'y a pas d'impact là. Très content de vous retrouver. Mais ça va prendre, mettons, une bonne journée ou deux, là, hein, avant de se remettre dans le bain comme il faut. Avec, en plus, 146 courriels à lire. 146 messages à prendre. Hein? Un à la fois, mais vous savez quoi? Là, là, la priorité, c'est l'émission. Les courriels, ça attendra. Bon réveil! Bon lundi! Jason qui est là jusqu'à 8h45 avec Sarah Dufour à Viva 105.5.

0: 6h06. Très, très bon réveil à vous. Donc là, comme je suis de retour, on va reprendre notre routine. Hein? Ouais, là, ça va être ça. Là. Ça va être ça pendant l'émission. Donc, ce que je faisais avant mes vacances, aux heures bien, bien précises, on va recommencer ça. Donc là, à cette heure-ci, hein, pour les gens qui sont à l'écoute, vous le savez, on parle de ce qui se retrouve sur montetford.com. Ah oui, vacances, pas vacances, là, y a de l'action en masse sur notre plateforme d'info. Info locale et régionale, ça, c'est avec notre journaliste Boris Chassagne. D'ailleurs, je me suis informé, là, il est en place cette semaine. Pas de vacances de son côté. Et aussi, on a le volet national et international. Ça, c'est avec toute l'équipe de la presse canadienne. On a d'abord les fonds régionaux de solidarité FTQ qui offrent un appui financier à Bestar. Ensuite, la fromagerie Victoria de Saint-Georges et de Thetford Mines remet 1008 $ à la maison Mathéo. Le circuit provincial de Potting lance sa saison à Thetford. Ensuite, Thetford a eu chaud et s'est amusé toute la journée. Les températures vont se rafraîchir, on dit, dès vendredi soir. Donc, on va avoir quand même, j'ai vu là, au moins jusqu'à mercredi, trois belles journées, trois belles températures. Donc, on pourra en profiter et pas rien qu'un peu. On dit aussi, Hydro-Québec veut un tarif supplémentaire pour les gros consommateurs résidentiels. Et Québec encourage la construction de maisons de moins de 350 000 $. Donc, vous avez ces nouvelles-là et vous en avez également beaucoup, beaucoup d'autres qui se retrouvent sur montetford.com. Vous pouvez aussi aller vous abonner à l'infolettre. Hein? C'est tout à fait gratuit. Vous allez recevoir, comme je viens de vous lire là, dans votre boîte courriel, une fois par semaine, une fois par jour plutôt, en semaine. Ouais, pas une fois par semaine, parce que là, le courriel serait assez long, merci. Hein? Hein? Toutes les nouvelles d'une semaine dans un courriel, non, ce serait un peu trop intense. Mais en semaine, en soirée, on vous envoie un courriel, et voilà, le résumé y est. Pas plus compliqué que ça. La plus récente de Céline Dion. Bonjour, pardon, merci. Vous êtes dans On part ça de même, à Viva 105.5.
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6h15. Vous êtes dans On part ça de même. Je vous souhaite un bon début de semaine. Et effectivement, dans mon cas, peut-être dans le vôtre aussi, on va partir ça de même. Puis on verra où est-ce que on va s'enligner avec ça par la suite. Parce que là, bon, de retour au travail, hein, après 2 semaines de vacances, vous avez remarqué un gros merci, ça c'est sûr, à Valérie Cormier, qui a été là en remplacement de votre animateur habituel. Je sais que Valérie a fait du bon travail. J'ai pas écouté. Honnêtement, ça là, depuis plusieurs années, je le fais. Puis je garde le cap avec ça. Avant ça, je disais, on va faire ça. Puis j'étais pas capable. Pas capable de le faire. Là, depuis plusieurs années, je sais pas combien officiellement, mais en vacances, maintenant, c'est terminé la radio, c'est terminé la recherche d'infos, d'actualité, de me tenir à jour partout dans tous les dossiers. C'est ce que je faisais avant. Donc, je décrochais pas nécessairement. Oui, un peu quand même. Mais je restais toujours à l'affût, à l'alerte là, à ce qui se passait dans la région, mais un peu partout aussi ailleurs. Là, maintenant, c'est terminé ça. C'est aucune nouvelle, aucune radio. Donc, vous allez dire, ouais, mais là, t'es déconnecté bien dur, mon ami. Là. Effectivement. Ça, je vous l'accorde. Effectivement, j'ai du rattrapage à faire. Mais ce rattrapage-là va se faire à partir de 8h45. Donc, après l'émission, là, on va retourner à l'avant, là, à mon autre poste de travail. Puis là, on va lire premièrement les 146 courriels. Hein, je vous ai dit ça tantôt. 146 courriels à lire. Ça, on va les prendre après l'émission. Parce que la priorité, c'est effectivement de bien vous réveiller, de bien vous informer, de bien vous divertir, de savoir un peu hein, où est-ce qu'on s'en va avec ça cette semaine. Vous autres, est-ce que vous êtes capables? Vous êtes en vacances, là, de vraiment, là, comptez pas de menterie, de vraiment décrocher. C'est pas facile. On peut le dire. Mais on a comme tout le temps une petite tentation hein, d'aller voir ses messages de travail, d'aller prendre ses courriels. Oh, ce sera pas long, là. Je me branche 2-3 minutes. Là. Ah, finalement, oh, là, il y a une petite urgence ici. Ah, attends un peu, là. Il y a un message qui nécessite une réponse rapide. On va le faire. Juste 2-3 minutes. Ah, je reviens après ça, là. Aux vacances. Non, c'est pas ça. Si c'est vraiment urgent, premièrement, moi, j'ai mis un indicateur d'absence hein, pendant mes vacances de retour le 6 juillet. Donc, hein, la personne t'envoie un courriel. Urgent, pas urgent, va recevoir un message. Oh! Attends un peu, là. Il est en vacances, OK, là, c'est urgent. OK, dans le message, il dit de s'adresser à telle personne. Parfait! On se retourne, on envoie un autre message qui est tout aussi urgent, mais à la personne qui est en poste. Hein? Puis ça devrait être réglé. Puis tu sais, à un moment donné, moi, là, non, mais c'est vrai, là, ce que je vous dis, là, il y a un grand sage qui m'a dit un jour, tu sais, Jason, hein, en étant animateur de radio, on sauve pas des vies, hein? Comme des médecins, puis des chirurgiens, puis tout ça, là. C'est pas fou. C'est pas fou, pareil. C'est pas de prendre ça à la légère non plus, pareil, là. Hein? Là moi, je suis là, je suis revenu au travail. Là, je suis investi 100%, 100 000 à l'heure de ce côté-là. Mais c'est super important de prendre du temps pour soi, de prendre du temps pour sa famille, de pouvoir décrocher, je vous ai dit en ouverture d'émission, 2 semaines, pas de cadran. Ça, c'est merveilleux, ça. Juste ça. J'aurais rien fait des 2 semaines, là. Juste ça. De se dire, je me lève quand je veux, je déjeune quand je veux, je dîne, je choupe quand je veux, je fais ce que je veux quand je veux. Juste ça. C'est ça, tes vacances. C'est parfait, ça. C'est merveilleux, tout ça. Donc, faut pas non plus s'empêcher de ou être freiné par... Parce que là, ah oh ouais, là, le travail, d'un coup, qu'on aurait besoin. Non! Oubliez ça, là. Vous avez le droit. À 2 semaines, prenez-les. Ces 2 semaines-là. 3. Parfait. 4. 5. Il y en a que c'est 6, 7. 6, 7. 6, 7, 8 semaines de vacances. Hey. Ben, premièrement, si vous avez 7, 8 semaines de vacances, alléluia! Hein? Profitez-en. Et vous savez quoi? On va passer vite pareil. Hein? Parce que là, si vous êtes déjà en vacances, depuis la fin de l'école, mettons, il y a déjà 2 semaines de fête. J'en suis la preuve vivante. Je suis de retour au travail. Les vilains bingouins en musique. Les belles années.
Bon réveil à vous. Merci de nous suivre à Viva 105.5.

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0: 6h25. Un très, très bon début de semaine à vous. On va avoir en musique les Cowboys fringants et Marc Dupré. Très, très bientôt, on va avoir aussi pour vous les détails de la météo. C'est solide. Vraiment, là, ça fait du bien. C'est le fun. C'est ce qu'on veut. En tout cas, moi, c'est ce que je veux. C'est l'été. On est au Québec. Je sais que c'est très variable. Mais quand il fait beau, quand il fait chaud, on en profite. Hein? D'ailleurs, ça va être comme ça pour encore plusieurs jours, je vous dirais. Ouais. Je suis en train de démêler ça, là. Ça fait plein de sens. On va avoir un bulletin complet d'informations locales et régionales, un premier ce matin en compagnie de notre journaliste Boris Chassagne à Viva 105.5.
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2: Bonjour, ici Boris Chassagne. La région de Thetford va souligner le 11 juillet prochain les 150 ans de son histoire minière. Des activités sont prévues au musée KB3, au marché public, à la station des arts, au bâtiment des cartographes, de même qu'à la mine Belle. Le pont de Québec sera fermé les soirées et nuits du 6 au 8 juillet. Le ministère des Transports et de la Mobilité durable doit procéder à l'asphaltage des approches du nouveau pont détachement de la route 175. Le pont sera donc complètement fermé dans les deux directions. De 21h à 5h30 le lendemain matin. La rue Simoneau sera dès le 6 juillet prochain affectée par des travaux entre la rue Saint-Alphonse et le boulevard Ouellette. La ville va procéder à la réfection complète de la structure de la chaussée, au remplacement des conduites d'égouts sanitaires et d'aqueduc et à l'ajout d'une conduite pluviale. Près de 7 millions de dollars seront investis. On pourra accéder au parc Notre-Dame via les rues Bédard et Sainte-Marthe. La ville de Thetford Mines a souligné le décès de l'ancien défenseur des Nordiques de Québec, Daniel Poudrier. Monsieur Poudrier, décédé à l'âge de 62 ans le 29 juin dernier, était originaire de Thetford Mines. Il a terminé son parcours de hockeyeur dans sa ville natale en portant l'uniforme du Pro Lab de Thetford. L'assurantia de Thetford lui a rendu hommage. Monsieur Poudrier a aussi été conseiller municipal à Thetford Mines de 2013 à 2017. Et l'unique canevas de Thetford affrontait hier après-midi le Big Bill de Quaticook au Stade Desjardins. Ils ont cédé au bout de 7 manches par la marque de 7-6. L'Unicanva va affronter le 8 juillet prochain le Cactus de Victoriaville. C'était vos manchettes, les détails et d'autres nouvelles sur montetford.com. 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
3: On va jaser de météo, hein? C'est beau encore. Soleil et nuages aujourd'hui. Maximum de 29. Humidex à 32. Ce soir, cette nuit, minimum 13. C'est en plein dans les normales de saison. Donc, malgré qu'on ait des grosses journées chaudes et humides, les nuits, c'est quand même pas si mal. Hein? Tu sais, des fois, quand il fait chaud et humide en journée, les soirs, là, on va être à 20, 22 degrés comme minimum, là, 13. Puis demain, on repart ça pour un petit tour. Généralement ensoleillé, maximum de 28 et humidex à 31. Et en ce moment, centre-ville Thetford, on est à 13 degrés.
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3: J'ai tellement chialé au mois de juin sur la météo. C'est vrai que c'était pas ça, là. Hein? C'était pas fort, chef. Hein? Là, ça fait quand même un petit bout. Ça va bien. On se baigne.

Parfait, ça. Parfait, parfait. Et d'ailleurs, on va avoir des belles journées chaudes et humides là, toute la semaine. Ce sera peut-être pas ensoleillé tout le temps, mais ça va être quand même solide. Ouais, on va en profiter. Moi, je vais en profiter pour vous jaser de showbiz, hein, d'ici les prochaines minutes. Là, j'ai du rattrapage à faire sur un méchant temps, là, c'est sûr. Mais on va l'avoir. Je vais vous parler notamment de deux émissions dans deux postes différents qui seront présentés. On vous donne les explications de ça. Je vous ferai entendre une nouveauté musicale aussi. Je vous fais ça après les Cowboys fringants et après la musique de Marc Dupré. À Viva 105.5. Bon réveil!

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1: 6h38, et au fil des prochains matins, on va remettre ça à l'ordre, là, hein, pour ce qui est du monde culturel québécois. Ouais, on va rester au Québec, là, avec ce qui se passe prochainement chez nous. On va en avoir déjà, je pense, plein les bottines. Entre autres, on aura La Maison des vilains, hein, une série originale sur Crave, qui va être proposée dès le 19 août. Ce sera animé par Marie-Pierre Morin. On est d'ailleurs en plein tournage là, de ce côté-là. Ça va être quoi, ça? On va retrouver 10 vilains. Donc, 10 personnalités, disons ça comme ça. 10 personnalités fortes qui ont marqué les différentes télé-réalités des dernières années. On va tout rassembler, ce beau monde-là, sous la même maison, sous le même toit. Vous savez ce que ça va donner, hein? C'est sûr, ça va donner un show. Il va se dire des niaiseries-là au pouce carré. Ça va brasser, les amis. Donc, on aura notamment Arnaud Nadeau-Daudet, Audrey Morissette, Survivor Québec et les traîtres, Danny Simard, OD, Geneviève Laforce, les traîtres, Kevin Kyle Lambert, Love Story, hors réseau, Laurie Doucette, OD, Myriam Oula, les traîtres, Priscilla Lani, Love Story, Rariane Azoug, Survivor Québec, et Sébastien Tremblay, de Love Story. Donc, je ne sais pas honnêtement ce que ça va donner. J'ai vu la pub, là, d'ailleurs, vous pouvez aller voir ça, taper ça, aller sur Google, taper La Maison des vilains. On voit une espèce de condensé, puis que personne n'est méchant là-dedans. Tout le monde est gentil, de ce qu'on peut dire et de ce qu'on peut en comprendre. Mais hein, on va jouer la game jusqu'au bout. Donc, on s'en reparle un petit peu plus tard. Ensuite de ça, on a, oui, évidemment, les vacances. Là, hein? On ne parlera pas nécessairement et directement d'école, mais l'émission s'appelle « La classe de Mme Bianca ». C'est à Télé-Québec qu'on va proposer ça. C'est Bianca Gervais qui en sera l'animatrice. D'ailleurs, les gens du milieu scolaire connaissent ça parce que c'est disponible et c'est créé à la base pour la clé pour le milieu scolaire, donc un peu plus niché. Mais là, pour cette troisième saison, parce qu'on en est rendu à la troisième saison, ça va être disponible sur le site et sur l'appli de Télé-Québec. Donc, on va ouvrir ça à un public plus large. En fait, tout le monde là, pourra en profiter de ce côté-là. Donc, Bianca Gervais va rencontrer des personnalités dans une classe, là, vraiment à l'école, pour parler de souvenirs, justement, de ses invités. Qu'est-ce qui va revenir? C'est quoi les différents souvenirs? Il va sûrement en avoir des bons, il va sûrement en avoir des moins bons. Donc, vous pourrez suivre ça. Il y a plein de collaborateurs avec elle. Là. Mathieu Cyr, Mélissa Bédard, j'ai vu Julie Provencher. D'ailleurs, La Clé aussi. Donc, la clé, c'est compter, lire, écrire en famille. Donc, on s'adresse aux plus jeunes de ce côté-là. On a aussi, évidemment, laclé.tv pour en savoir plus sur le site enclasse.téléquébec.tv également pour aller chercher plus d'infos. Il y a Fradz qui arrive avec une nouvelle chanson. D'ailleurs, ça tourne déjà un peu sur nos ondes, mais je voulais vous en reparler plus spécialement. Oui! Évidemment, je vous accompagne ça d'un extrait. Clip, vidéo, clip officiel, disponible dès maintenant sur YouTube. Allez voir ça. C'est bien fait, c'est bien tourné, c'est même drôle à certains endroits. Donc, un extrait de cette chanson qui s'appelle « Mademoiselle ».

C'est un artiste qui a vraiment le vent dans les voiles. Très original, très créatif, autant en musique que dans les clips, justement, qu'il nous propose. Donc, allez voir ça. Fred's Mademoiselle. Et d'ailleurs, je voyais là, plusieurs spectacles encore pour cet été au Québec, mais également, on va aller se promener 1, 2, 3, 4, 5, 6, 7, presque une dizaine de fois en France. Ouais. Donc, ça va vraiment super bien. C'est sûr que sa musique s'exporte, je pense, assez facilement en France. Hein? Donc, on pourrait, je sais pas, moi, comparer ça peut-être un peu à Stromae. Ouais, OK, c'est bon. Donc, vous pouvez aller écouter et télécharger cette nouvelle chanson de Fred qui s'appelle Mademoiselle. On a Patrice Michaud qui s'en vient en musique avec Mécanique Générale, mais d'abord 3h30, non, c'est pas vrai. 6h43. Quand même, mêlé un petit peu. C'était Viva 105.5. Bon lundi!

0: 6h49, votre revue de presse de ce lundi 6 juillet 2026. Ça s'en vient dans les prochaines minutes. C'est en préparation tout ça, là. Ouais, j'ai commencé dans les dernières minutes à regarder les différentes unes de nos quotidiens. Donc, je vous présente tout ça après Kenji Girac et après aussi la collaboration avec Mike DeMello et Lou à Viva 105.5.
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1: 6h55, on a notre revue de presse à faire maintenant. On part avec le Journal de Québec. On dit, grâce à une transaction immobilière de la ville, enfin une épicerie dans le Vieux-Québec. On a aussi le cahier du guide de l'auto à vous proposer. Et une histoire vraiment triste. On dit, trop malade pour y être admise. Donc, maison des aînés à deux vitesses. Donc, on parle de Lucie Dufresne, qui a été refusée dans ce qui est pourtant un CHSLD. Donc, on parle ici d'une dérive, selon l'ex-ministre Marguerite Blais. Journal de Montréal, chantier majeur, 35 000 jobs payants à combler chez Hydro-Québec. Et on a aussi un cahier, en fait, où on fait une espèce de bilan, de retour dans le temps pour les Jeux olympiques de Montréal, hein, qui ont été présentés en 1976. Donc, il y a 50 ans, le Québec faisait l'histoire. C'est vraiment le fun, parce que je suis pas sûr que maintenant, là on serait capable financièrement de soutenir ça, d'avoir des Jeux olympiques ici, à Montréal ou au Québec, là, peu importe. Pas certain de ça. Sur lesoleil.com, la FIFA lève la suspension d'un joueur américain après un appel de Donald Trump. Mais voyons donc. Quand j'ai lu cette nouvelle

0: tribune.ca. La mort d'une militaire soulève des inquiétudes sur la confidentialité dans l'armée. Ensuite, petit guide de survie à l'hyperactivité préélectorale. Et également, le prix des billets d'avion vers l'Europe pique du nez pour le reste de l'été. Ben, tant mieux. Hein? Ça coûte moins cher. C'est bon. Puis ça peut peut-être des fois nous donner des petites suggestions pour des escapades. Oh, pourquoi? Kevin Parent et le Petit Roi. Tout de suite, à Viva 105.5.
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0: Une première heure, déjà, de compléter. Ah, c'est pas si pire, c'est pas si pire. Ça a pas fait si mal que ça, hein? Ah non, c'est bien reparti tout ça. Cette nouvelle semaine, semaine pleine, hein? Semaine complète, ouais, après quelques semaines où on a eu des fériés, donc la fête nationale du Québec, la fête du Canada, puis il y en a qui étaient en vacances et tout ça. Donc, il y a peut-être une certaine routine à remettre en place. On va être ensemble pour s'aider. C'est bon, ça? Olivia Dean s'amène en musique. On aura Fergie en collaboration avec Ludacris. On va parler de météo. On va parler d'info aussi, info nationale et internationale, avec Michel Scarpino à Viva 105.5.
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2: Bonjour, ici Michel Scarpino. Voici le bilan de l'actualité. Un déraillement de train a eu lieu hier après-midi à Repentigny, dans le secteur de Le Gardeur. La ville de Repentigny a indiqué dans une publication sur ses réseaux sociaux qu'un incident ferroviaire est survenu à l'intersection du boulevard Le Bourgneuf et de la rue Émile Genet. Des équipes d'urgence ainsi que des équipes du CN sont intervenues sur place. La ville assure qu'aucune fuite, aucun incendie, aucun blessé n'était à signaler et que les wagons ont été inspectés par le CN qui a confirmé qu'aucune matière dangereuse n'était présente. Une enquête est en cours. Les rues touchées ont été fermées à la circulation et rouvriront une fois que tous les débris auront été retirés. Deux individus sont actuellement hospitalisés après une embardée survenue hier après-midi dans le secteur de Litchfield, en Outaouais, dans la MRC de Pontiac. Les services d'urgence ont été appelés à se rendre sur la route 148 aux alentours de 16h30. L'embardée impliquait un véhicule. Élisabeth Marquis, porte-parole de la Sûreté du Québec, a expliqué que les deux individus ont été transportés vers un centre hospitalier. Elle a ajouté que l'un d'eux aurait subi des blessures sérieuses et que sa vie pourrait être menacée. Un incendie hors de contrôle près de Boston Bar, en Colombie-Britannique, a plus que décuplé sa superficie estimée la veille et les équipes d'intervention ont demandé des ressources supplémentaires pour le maîtriser. Le service des feux de forêt de la Colombie-Britannique a indiqué dans une mise à jour que l'incendie de Brunswick Creek s'étendait désormais sur plus de 12 km carrés. Et puis Summer McIntosh est la nouvelle détentrice du record du monde du 200 mètres papillon féminin. La sensation de la natation a touché le mur en 2 minutes 1 seconde 65 centièmes hier soir lors des essais canadiens, battant la marque détenue de longue date par la nageuse chinoise Liu Jijie. C'était vos actualités Arsenal Média. On vous souhaite une bonne journée à notre antenne.
3: On va y aller des détails de la météo et que c'est le fun, hein, de vous jaser de météo quand c'est comme ça. On en a sacré une claque, hein, au mois de mai, fin mai, puis pas mal tout le mois de juin, je vous dirais. Là, ça va bien. Donc, soleil nuage aujourd'hui. Maximum 29, humidex 32. Minimum 13 ce soir, cette nuit. C'est pas si chaud que ça, mais c'est dans les normales de saison. Et généralement ensoleillé pour demain. Maximum 28, humidex 31. On parle de soleil mercredi 30. Soleil nuage jeudi 29. Avec possibilité d'averse. Vendredi aussi, là, c'est un peu plus douteux, mais 27. 28 samedi, 27 dimanche. Donc, c'est pour vous donner comme une étendue, en fait, de ce qui pourrait s'en venir à la météo pour cette semaine. Donc, on garde ça chaud. On garde ça humide, avec peut-être des variables en termes de soleil, nuages, pluie et tout ça. Mais pour les trois premiers jours de la semaine, ce qu'on retient, c'est que ça va être beau et chaud. Hein? C'est le principal. 17 degrés en ce moment. Centre-ville, Thetford.

avec vous autres. Il y en a qui se joignent à moi là, hein, dans les dernières minutes. Il y en a qui se sont levés. Le cadran, qu'est-ce que ça donne dans ce temps-là? Hein? Si ça sonne à 7 heures, mettons, est-ce qu'on se lève tout de suite, instantanément? On traîne un peu au lit? On a de la misère à se lever? Moi, je vous le dis ce matin à 5 heures, là, quand ça a sonné. Eh hey boy! Ça a pris 5 minutes, en fait, d'alarme. Pour vrai, là, c'est pas des farces, là. Puis le téléphone est juste à côté, là, même pas un pied de mes deux oreilles. Donc là, quand j'ai réussi à me lever, j'ai fait, hein? Oh! 5 minutes d'alarme! C'est ça. Hein? C'est pas toujours facile de revenir au travail après les vacances. D'ailleurs, on va parler de vacances en général dans les prochaines minutes. Et aussi, je vous sors un sujet local dans mes 146 courriels. J'en ai trouvé quelques-uns. Donc, on démêle tout ça le temps d'écouter Fergie et Ludacris pour Glamorous à Viva 105.5. 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

7h12, un bon début de semaine, un bon retour au travail, si c'est votre cas, si les vacances sont complétées, comme moi. Bon, c'est pas les vacances au complet, là. Il y aura un autre moment de pause et de détente plus tard, cet été. Hein? On en reparlera, là, rendu là. C'est pas pour tout de suite. Mais comment ça se passe, là, si vous êtes en vacances? Est-ce que c'est OK? Là, c'est sûr que la température est assez aidante. Hein? Merci. Pour que les gens soient de bonne humeur, parce que là, on peut profiter de tout. On peut profiter du chalet, on peut aller faire un tour de bateau, de sidou, on peut profiter du camping, des différentes activités. On profite de la piscine, de la cour arrière aussi, du patio, du barbecue, puis tout ça. Ça, c'est merveilleux. Vraiment, vraiment super le fun. Bon, oui, effectivement, je reviens de deux semaines de vacances et de deux vraies semaines de vacances. Je veux pas entrer dans les détails de mes vacances spécialement ou précisément. Je suis pas du genre à faire ça. D'ailleurs, les gens qui me suivent là, sur les réseaux sociaux, vous voyez pas grand-chose hein, de ce que je fais en famille pendant mes vacances. Ça, c'est un peu mon petit jardin secret. Là. C'est correct. On se crée des souvenirs en famille. On en parle avec, évidemment, les amis, les membres de la famille là, élargis. Mais on se dit que c'est pas nécessaire que tout le monde sur Facebook ou les réseaux sociaux voit ce qu'on a fait dans la dernière année comme vacances. Ah ouais, ils sont allés là, eux autres. Hein? Des photos puis tout ça. Il y en a beaucoup qui le font. Puis c'est pas, je juge pas du tout, là. Si vous le faites, tant mieux. Vous êtes à l'aise avec ça, c'est parfait. Mais moi, je suis pas tant à l'aise avec ça de partager, en fait, tout ça. Donc ça, c'est le petit côté, là. Mais je veux qu'on parle quand même de vacances, là. Hein? Parce que ça prend de la préparation. Faut savoir aussi ce qu'on veut faire. Est-ce qu'on reste au Québec? Est-ce qu'on a, premièrement, juste quelques jours? Parce qu'il y en a beaucoup avec qui j'ai jasé, justement, dernièrement, qui ne prennent que quelques jours ici et là pendant l'été. Pas des semaines complètes, mais mettons jeudi, vendredi, samedi, dimanche, on revient travailler. Jeudi, vendredi, samedi, dimanche, on revient travailler. Donc, ça fait du bien, mais en même temps, tu décroches pas tant que ça. Est-ce qu'on prend une semaine, deux semaines consécutives? Moi, j'ai pris deux semaines là, on va en avoir un peu plus tard. Donc, on varie. Moi, je suis pas tant regardant de ce côté-là. Juste de pouvoir profiter des vacances, c'est déjà bien. Hein? Il y en a qui vont aller jusqu'à 8 semaines de vacances consécutives. Ça, c'est le summum. C'est ben, ben tant mieux pour les gens qui sont comme ça. C'est sûr qu'on peut pas sortir partout à gauche, à droite pendant les 8 semaines de vacances. Le budget ne le permet pas. En tout cas, pas pour tout le monde. On va s'entendre là-dessus. Mais pendant vos vacances, qu'est-ce que vous faites? Qu'est-ce que vous choisissez de faire? Est-ce que vous êtes plus, mettons, d'une année à l'autre, vous choisissez toujours le même hôtel, le même endroit, c'est comme ça tout le temps, depuis le temps de vos parents, donc de votre enfance, de votre jeunesse, puis là, vous perpétuez ça avec vos enfants à vous, puis il n'y a pas moyen de déroger, là. Non! On fait ça, c'est prévu comme ça, c'est comme ça, on fait ça, de même, nanana. Ou vous variez, vous dites cet été, mettons, en vacances, on va, je sais pas, moi, en Gaspésie, puis l'année d'après, on va au Nouveau-Brunswick, puis l'année d'après, on va en Floride, tu sais. Vous aimez ça, vous promener un peu. Moi, je suis dans ce genre-là. Moi, c'est l'option B. J'aime pas nécessairement faire tout le temps la même place. Moi, j'aime ça pouvoir dire et jaser avec mes enfants, justement, quand ils vont être plus vieux. Te souviens-tu quand on est allé à tel endroit? Qu'on a fait telle affaire. Tu sais, c'est ça. Moi, je veux que mes enfants aient plein de souvenirs de plein de pays ou de plein d'endroits différents qu'on a visités. Puis plein de styles différents de voyage. Tu sais, je veux pas que les gens se disent plus tard, « Ah, nous autres, on a fait de la plage. » C'était tout le temps ça qu'on faisait. On allait à la plage, on faisait de la plage. La plage tout le temps, de la plage. C'est correct, c'est bien le fun. Moi, j'aime beaucoup me prélasser au soleil. Mais j'aime ça, mettons, dire, bon, OK, cette année, on fait une semaine de plage. On va dans le sud, on fait rien, on relaxe pendant une semaine. Mais l'année d'après, par exemple, j'aimerais ça qu'on fasse peut-être un circuit là où on va visiter des musées, des sites et tout ça, des endroits, des infrastructures impressionnantes. Là. J'aimerais ça, après ça, peut-être qu'on fasse peut-être une croisière. J'aimerais ça qu'on fasse peut-être, je sais pas moi, un mélange de tout ça, hein? Une croisière qui va finir sur Terre avec quelques jours de visite d'infrastructures en Europe, mettons. Là. T'sais, on peut tout mélanger ça.
Mais moi, ça va aller dans la variété, c'est sûr, pour les voyages. Pour vous autres, là, ça s'enligne comment? Est-ce que vous êtes premièrement en vacances? Qu'est-ce que vous prévoyez faire? Comment vous organisez ça, vos vacances et tout ça? Vous pouvez m'appeler, vous pouvez me texter aussi. Ouais, on va reprendre ça, là. Cette routine-là, d'ailleurs, la question extrême, on va vous la poser très bientôt dans l'émission. J'aimerais ça le savoir, ce matin, là, via téléphone ou via texto 418-335-7533. 418-335-7533. Qu'est-ce que vous faites pendant vos vacances cet été? Mais habituellement, est-ce que vous faites toujours le même voyage d'une année à l'autre? Est-ce que vous variez tout ça? Donc, je veux en savoir un peu plus là-dessus ce matin. La musique d'Olivia Dean maintenant, ça s'appelle Man I Need à Viva 105.5.

17h21 minutes. On a évidemment, hein, pendant la période où il n'y a pas d'école, beaucoup de travaux qui vont être effectués pour le centre de service scolaire des Appalaches, on dit. Plus de 6 millions qui vont être investis dans les infrastructures cet été. 14 projets, en fait, qui vont être présentés là, et proposés cet été. Je vais faire le tour de ça parce que vous passez souvent, évidemment, quotidiennement devant les écoles. Vous voyez ça, là. Vous voyez des camions et tout ça, des travaux, des matériaux. Qu'est-ce qui se passe là, voyons? C'est pas, là, pas trop courant. Bon, on va vous dire ça. À Thetford, pour la polyvalente de Thetford, on parle de réfection de salle de bain. On dit remplacement de casier. Travaux au système de chauffage, ajout d'un bâtiment de service au terrain synthétique extérieur. Ensuite, école du tournesol, remplacement des casiers et aménagement d'hiver. École Saint-Noël, réfection de salle de bain et de corridor. CFP, le tremplin, réaménagement de locaux du département de dessin de bâtiment. Ensuite, dans le secteur de Pont-Briand, école du personnage, remplacement du système de chauffage. Secteur Black Lake, école Saint-Louis, réfection de balcon et de porte polyvalente de Black Lake, réfection de la cour et du stationnement, ainsi que de plusieurs locaux. Beaulac-Garbé, école Saint-Nom-de-Jésus, aménagement de la cour et du stationnement pour le personnel. Et à Saint-Pierre-de-Broughton, école de la Pierre-Douce, réfection de salle de bain. Donc, c'est sûr, il faut absolument faire ça, je sais. Je vous ai dit quoi, là? Plus de 6 millions investis, c'est pas donné, hein? C'est beaucoup de sous. On les a pas toujours, ces sous-là, mais à un moment donné, il faut investir, il faut ajouter, il faut améliorer, il faut rénover, il faut remplacer. Et tout ça pour que ce soit un peu dans le sens du monde, un peu pas mal. Pour quand les jeunes vont retourner à l'école. Bon, là, c'est pas trop dans leur souci, hein? On s'en occupe pas trop, on s'en préoccupe pas même du tout. Mais c'est ça, quand on va revenir, là, fin août, début septembre, oh ouais! Ouais, c'est beau ce qu'on a fait, ce qu'on a ajouté à l'école. Parfait, ça. C'est ça. On va avoir des réactions. On va avoir des réactions qui vont se faire, c'est sûr. La musique de Danny Bédard, maintenant, il y a du monde. Vous êtes dans On part ça de même. Jusqu'à 8h45, à Viva 105.

0: artistes. On a notamment la musique de Ricky Martin, hein, pour garder cet esprit de chaleur et tout ça. Là. Oh ouais, vraie toune d'été, ça s'en vient. On va voir justement de la météo pour venir confirmer tout ça. Et un bulletin complet d'informations locales et régionales avec notre journaliste Boris Chassagne à Viva 105.5.
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10: Bonjour, ici Boris Chassagne. La région de Thetford va souligner le 11 juillet prochain les 150 ans de son histoire minière. Des activités sont prévues au musée KB3, au marché public, à la station des arts, au bâtiment des cartographes, de même qu'à la mine Belle. Le pont de Québec sera fermé les soirées et nuits du 6 au 8 juillet. Le ministère des Transports et de la Mobilité Durable doit procéder à l'asphaltage des approches du nouveau pont d'étagement de la route 175. Le pont sera donc complètement fermé dans les deux direction de 21h à 5h30 le lendemain matin. La rue Simoneau sera dès le 6 juillet prochain affectée par des travaux entre la rue Saint-Alphonse et le boulevard Ouellette. La ville va procéder à la réfection complète de la structure de la chaussée, au remplacement des conduites d'égouts sanitaires et d'aqueduc et à l'ajout d'une conduite pluviale. Près de 7 millions de dollars seront investis. On pourra accéder au parc Notre-Dame via les rues Bédard et Sainte-Marthe. La ville de Thetford Mines a souligné le décès de l'ancien défenseur des Nordiques de Québec, Daniel Poudrier. Monsieur Poudrier, décédé à l'âge de 62 ans le 29 juin dernier, était originaire de Thetford Mines. Il a terminé son parcours de hockeyeur dans sa ville natale en portant l'uniforme du Pro Lab de Thetford. L'assurancia de Thetford lui a rendu hommage. Monsieur Poudrier a aussi été conseiller municipal à Thetford Mines de 2013 à 2017. Et l'unique canevas de Thetford affrontait hier après-midi le Big Bill de Quaticook au Stade Desjardins. Ils ont cédé au bout de 7 manches par la marque de 7 à 6. L'Unicanva va affronter le 8 juillet prochain le Cactus de Victoriaville. 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
0: Un petit coup d'œil météo. Ouais, c'est du soleil aujourd'hui. D'ailleurs, c'est ce qu'on a, hein. C'est presque uniquement du bleu. Il y aura des nuages, un peu plus peut-être, là, en cours de route, mais rien de dommageable. Maximum 29, humidex 32 aujourd'hui. Un ciel dégagé ce soir, cette nuit, avec un minimum à 13. Et ça prépare notre journée de demain qui sera généralement ensoleillée. Maximum de 28 et humidex à 31 degrés. En ce moment, on est à 17 degrés.
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0: On repart une nouvelle semaine de questions extrêmes. Et comme je vous ai dit en début d'émission, pendant mes vacances, je n'ai pas écouté du tout Mais connaissant un petit peu Valérie, qui m'a remplacé, pas mal sûr qu'il y a eu des questions extrêmes avec elle. Hein? Vous me le direz peut-être en me répondant si vous avez participé à ces questions là pendant mes deux semaines de vacances. Bon, aujourd'hui, ça va comme suit. Plus d'une personne sur deux, donc plus de 50% des gens disent avoir encore ceci depuis l'enfance, là, hein? Depuis la tendre jeunesse. De quoi s'agit-il? Donc, plus d'une personne sur deux dit avoir encore ceci à la maison depuis qu'elle est enfant. Qu'est-ce qu'on garde là, à la maison en souvenir précieusement ou qu'est-ce qu'on utilise peut-être encore aujourd'hui depuis toutes ces années, toutes ces décennies-là? Hein? Ouais, c'est quand même une bonne question ce matin.
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0: On va peut-être aller jouer dans nos souvenirs personnels pour celle-là ce matin. Sinon ça, ben vous pouvez essayer différentes réponses. Ouais, c'est pas obligé d'en donner juste une. Non. Il n'y a pas de limite, en fait. Là. Moi, je suis prêt. J'ai mon crayon, j'ai mon petit papier. Je suis prêt à prendre des notes. Les gens qui vont appeler, là, les gens qui vont texter aussi. 418-335-7533. 418-335-7533. On a une bonne demi-heure pour regarder ça, ou presque. Là. Un peu avant 8 heures, on vous donnera la bonne réponse à cette question du jour. Donc, on pourra peut-être aussi vous aider en cours de route. On verra si le besoin se fait sentir. Hein? Besoin d'un coup de pouce ou pas. Vous pouvez aussi m'envoyer un message sur Facebook, donc la page Viva 105.5. Un petit messenger, ça marche aussi. En ligne, courriel, site web, viva1055.com. Donc, plusieurs façons, en fait, de me rejoindre en studio. La musique de Ricky Martin, tout de suite.

7h40. 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Merci beaucoup d'y être comme ça, de nous faire confiance. C'est très gentil. Question extrême. Plus d'une personne sur deux dit avoir encore ceci depuis qu'elle est enfant. De quoi s'agit-il? Sérieusement, là, les réponses, les amis, que j'obtiens depuis que j'ai posé la question, c'est incroyable. Merci beaucoup d'être aussi allumé et réactif de ce côté-là. J'adore ça, pour vrai. En fait, si c'était pas de vous autres, il n'y en aurait pas de questions extrêmes. Ce serait plate, tu sais. Tu poses une question, personne répond, puis je donne la réponse une demi-heure plus tard. C'est plate à mourir, ça, là. Mais c'est pas ça. Jacqueline, avec qui j'ai jasé il y a de ça quelques minutes, me dit « Une couette de cheveux. » Ah ouais, hein? On garde ça dans un petit sac depuis la tendre enfance. Annie dit « Un vêtement représentatif. » Tu sais, ça peut être, je sais pas moi, la petite robe du baptême, un petit habit que vous avez porté, un chandail spécial, je sais pas, avec un autographe d'un sportif que vous avez rencontré quand vous étiez haut comme trois pommes. Vous voulez garder ça? Bon, ça se peut. Maud dit un jouet. Ouais, ça aussi, ça se peut. Moi, j'en ai à la maison des jouets, des vieux G.I. Joe, des vieux Transformers. C'est ça. Pierre répond, des cartes de hockey. Ah oui, c'est bon ça, Pierre. Moi aussi, j'ai ça, des cartes de hockey. Depuis les années 80. Ouais. J'en ai des vieilles pas mal. Donc, ça fait plein de sens, tout ça, en fait. Là, ce que vous voulez savoir, c'est est-ce que la bonne réponse a été trouvée dans ces réponses obtenues? Non? OK. Il y a de la place encore pour d'autres réponses. Je vous donne pas d'indices, sérieusement. Non. Vous êtes capable, je pense, de trouver. Donc, pensez-y un petit peu, là. Plus d'une personne sur deux dit avoir encore ceci depuis qu'elle est enfant. De quoi s'agit-il? Vous pouvez continuer de répondre. Vous pouvez m'appeler, vous pouvez me texter. Ça se fait via le 418-335-7533. 418-335-7533. La musique de Francis de Grandpré tout de suite. Et Colorado à Viva 105.5.

0: 8h46, je vous parle de showbiz dans les prochaines minutes, de deux émissions en préparation, d'une nouveauté musicale aussi. D'ailleurs, je vous en ferai entendre un petit extrait. Et le temps d'écouter avant tout ça, Shaboozy et Jelly Roll en collaboration pour Amen à Viva 105.5.
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1: 7h52, on part ça ce matin, là, cette chronique showbiz avec une émission qui s'appelle La Maison des vilains. Ce sera une série originale proposée sur Crave dès le 19 août prochain. Ce sera animé par Marie-Pierre Morin. Et le bordel va être pogné dans cette maison-là, c'est sûr. Puis c'est un peu ça qu'on veut, là. Hein? On va réunir 10 titanants, là, 10 pas gentils, appelez ça comme vous voulez, des différentes émissions de télé-réalité des dernières années. Donc, des personnalités que vous allez reconnaître. Peut-être les noms moins, mais les visages, vous allez faire « Ah ouais, OK, lui, je me souviens. » Donc, Arnaud Nadeau-Daudet, Audrey Morissette, Survivor Québec et Les Traîtres, Danny Simard, OD, Geneviève Laforce, Les Traîtres, Kevin Kyle Lambert, Love Story et Hors Réseau, Laurie Doucette pour OD, elle était capable en match, je me souviens très bien, Myriam Oula, Les Traîtres, Priscilla Lani, Love Story, Ryan Azoug, Survivor Québec et Sébastien Tremblay de Love Story, lui aussi était capable d'en pousser des vertes puis des pommures. Donc, c'est sûr, là, on est en plein tournage de ça et il va s'en dire des niaiseries. Ça va brasser dans la cabane, ça, c'est sûr. Donc, dès le 19 août prochain sur Crave pour La Maison des vilains. Ensuite de ça, je vous parle de la classe de Mme Bianca. Bianca Gervais, c'est l'animatrice de cette émission-là. On en est à la saison 3, mais en fait, je connaissais pas ça du tout parce que c'était plutôt proposé vraiment pour le milieu scolaire, donc les enseignants et tout ça, donc à l'intérieur des murs de l'école pour, on dit, la clé. Donc, la clé, on parle ici de compter, lire, écrire en famille. Et on parle aussi sur une plateforme qui était dédiée aux professeurs et aux écoles. Maintenant, la saison 3 est disponible, elle, sur le site et sur l'appli de Télé-Québec. Donc, on ouvre ça un peu plus large de ce côté-là. Donc, Bianca Gervais va recevoir différentes personnalités à l'intérieur d'une vraie classe. Donc, à l'intérieur des murs d'une classe de l'école primaire, pour jaser de souvenirs. Hein? Qu'est-ce qu'on se souvient de ce passage à l'école primaire? Il y a eu des bons souvenirs, c'est sûr. Il y en a peut-être eu des plus difficiles. Ça, c'est clair aussi. Plein de collaborations avec Bianca Gervais au cours des semaines. Mathieu Cyr va être là. Mélissa Bédard, on dit Geneviève Jeté et Julie Provencher. Donc, la classe de Mme Bianca, c'est disponible dès maintenant. Site et appli de Télé-Québec. Et on va venir terminer ça avec le nouvel extrait radio. D'ailleurs, ça tourne sur nos ondes, mais je vous en pousse un extrait. D'ailleurs, pour cette chanson qui s'appelle « Mademoiselle » avec le très, très populaire Fred.

Gros été pour Fred, plein de spectacles au Québec, plein de festivals. Va aller se promener en France également, donc ça va très bien pour lui. Tant mieux, d'ailleurs, la chanson Mademoiselle est disponible dès maintenant pour écoute et en téléchargement sur les différentes plateformes numériques. La musique de Sarah Vanderzon, maintenant, ça s'appelle Fortune Teller. Et on l'écoute tout de suite à Viva.

Avant d'aller plus loin, on va y aller de notre question extrême et vous donner la réponse. C'est sûr, hein? Il va sans dire. Donc, plus d'une personne sur deux dit avoir encore ceci depuis qu'elle est enfant. De quoi s'agit-il? Livre d'école, photo, c'est revenu dans les dernières minutes. Judy, par texto, a répondu des bulletins d'école. C'est vrai, ça. C'est bon. Solange a donné quelques réponses aussi. Des boucles d'oreilles, des premières bottines. Ah oui, oui. Du linge là, de bébé, puis tout ça, là, de sortie de l'hôpital. Des photos, justement, de bébé. Les faire part pour le mariage. Donc, ouais. OK, OK. C'est bon, mais c'était pas ça. Non, c'était pas ça. La bonne réponse de ce matin, c'était une console de jeux vidéo. Ouais, ça, c'est vrai. J'ai encore la première Nintendo, la NES, Nintendo Entertainment System, et même une console qui s'appelle Intellivision. Allez, googlez ça. Dès que vous avez deux minutes, ça remonte, même avant la NES. Pour vous dire, là. C'est pour vous dire aussi que j'ai pas 20 ans. Ah, ben, c'est ça, là. Donc, ouais, c'était ça la bonne réponse. Merci beaucoup d'avoir participé. On reprend ça demain? Parfait.

0: On aura en musique dans les prochaines minutes Madonna notamment, Pink également. On va vous faire un petit résumé de la météo et un bon résumé aussi de l'info, information nationale et internationale, ça s'en vient, avec Michel Scarpino à Viva 105.5.
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2: Bonjour, ici Michel Scarpino. Voici le bilan de l'actualité. Un déraillement de train a eu lieu hier après-midi à Repentigny, dans le secteur de Le Gardeur. La ville de Repentigny a indiqué dans une publication sur ses réseaux sociaux qu'un incident ferroviaire est survenu à l'intersection du boulevard Le Bourgneuf et de la rue Émile Genet. Des équipes d'urgence ainsi que des équipes du CN sont intervenues sur place. La ville assure qu'aucune fuite, aucun incendie, aucun blessé n'était à signaler et que les wagons ont été inspectés par le CN qui a confirmé qu'aucune matière dangereuse n'était présente. Une enquête est en cours. Les rues touchées ont été fermées à la circulation et rouvriront une fois que tous les débris auront été retirés. Deux individus sont actuellement hospitalisés après une embardée survenue hier après-midi dans le secteur de Litchfield, en Outaouais, dans la MRC de Pontiac. Les services d'urgence ont été appelés à se rendre sur la route 148 aux alentours de 16h30. L'embardée impliquait un véhicule. Élisabeth Marquis, porte-parole de la Sûreté du Québec, a expliqué que les deux individus ont été transportés vers un centre hospitalier. Elle a ajouté que l'un d'eux aurait subi des blessures sérieuses et que sa vie pourrait être menacée. Un incendie hors de contrôle près de Boston Bar, en Colombie-Britannique, a plus que décuplé sa superficie estimée la veille et les équipes d'intervention ont demandé des ressources supplémentaires pour le maîtriser. Le service des feux de forêt de la Colombie-Britannique a indiqué dans une mise à jour que l'incendie de Brunswick Creek s'étendait désormais sur plus de 12 km carrés. Et puis Summer McIntosh est la nouvelle détentrice du record du monde du 200 mètres papillon féminin. La sensation de la natation a touché le mur en 2 minutes 1 seconde 65 centièmes hier soir lors des essais canadiens, battant la marque détenue de longue date par la nageuse chinoise Liu Jijie. C'était vos actualités Arsenal Média. On vous souhaite une bonne journée à notre antenne.
3: Mise à jour maintenant là, pour ce qui est de la météo. Donc aujourd'hui, c'est soleil principalement, quelques nuages accompagnant tout ça. Maximum de 29 et humidex à 32 degrés. Un minimum à 13 avec ciel dégagé pour ce soir, cette nuit. Ça prépare un peu notre journée de demain qui sera tout aussi belle. Hein? Généralement ensoleillé, maximum 28, humidex 31. Même mercredi, là, pour l'instant, on parle de soleil et de 30 degrés. Ça va bien, les amis. Votre animateur est de bonne humeur. C'est bon signe. On est à 19 degrés en ce moment, centre-ville Thetford.

semaine de vacances. Il est de retour, le monsieur. Ouais. En forme? Ouais, en forme. On va dire ça de même. En forme de quoi? Je ne sais pas. Mais content d'y être. D'ailleurs, j'ai parlé avec une auditrice tantôt qui m'a dit être contente aussi de mon retour. Ouais. Elle me disait, là, si c'est plus vivant, c'est plus dynamique et tout ça, ben tant mieux. Merci beaucoup pour le compliment, c'est gentil. Mais moi, vous le savez, hein, quand je pars en vacances, je pars en vacances. Je sais, là. Ça a l'air plate dit de même, là, mais peu importe qui est là, qu'est-ce qui se passe, qu'est-ce qui est dit en ondes, ça me passe 100 pieds par-dessus la tête. Ah oui, en vacances, il faut décrocher. Faites-vous ça, vous autres, en vacances. Décrochez-vous totalement de votre travail. Ah, là est la question. On va se parler de la Coupe du Monde, de la FIFA, dans les prochaines minutes. Le temps de vous parler et surtout le temps d'écouter Madonna et Pink à Viva 105.5.

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2: 8h18, on est en pleine Coupe du monde de la FIFA, hein, au soccer. Est-ce que vous regardez ça? Moi, je suis pas un fan à la base de soccer. J'ai pas vraiment joué non plus étant jeune. Bon, quand j'étais jeune, c'était le baseball. Là, maintenant, l'offre de service est plus élargie, disons ça de même. C'était hockey hiver, baseball l'été. Là, maintenant, on fait vraiment beaucoup de sports, dont le soccer. Le soccer est hyper populaire. Donc, moi, à la base, n'ayant pas joué étant jeune, pas vraiment attiré par ça, mais comme la compétition tombe l'été, pendant les vacances et tout ça, ou pendant les moments où il n'y a pas grand-chose à la télé pour nous divertir, hein? OK, on regarde ça, puis finalement, je fais comme, ah ouais, hein? C'est bon. Oui, il y a des fakeux. Ah, il y en a, hein? Qui jouent la comédie. Des grandes comédies pour avoir des premiers rôles, eux autres, là, dans des pièces de théâtre ou à la télé ou au cinéma, là. Hein? Le gars, il se fait même pas toucher, se garoche à terre, les deux mains dans la face à moitié mort. Ah, ça fait mal! Carton rouge, monsieur l'arbitre! Là, finalement, il se passe rien, il se relève, puis il part à courir. Il fait un speedrun, comme dirait l'autre, pour aller rattraper le joueur. Ah ouais, il était à moitié mort, voilà une seconde. C'est ça. Ça arrive trop souvent, ça, je vous l'accorde. Mais, si on fait abstraction de ça, pas facile. Pas facile à faire, parce que ça arrive tout le temps, pendant les matchs. Mais si on oublie ça, ah ouais, c'est bon. La compétition est très relevée. Le Canada, très bien fait, hein? Très bien performé. On a eu une première victoire de phase préliminaire. Donc ça, c'est vraiment très cool. On a eu une première victoire aussi en match éliminatoire. Là, après ça, contre le Maroc en huitième de finale, sixième pays au monde, le Maroc, oh, c'était plus compliqué. On a bien joué en première demi, vraiment. Puis même, on a eu plus de chances, plus de tirs. On a eu des corners. On a eu vraiment beaucoup d'opportunités. Finalement, on n'a pas été capable de marquer. Puis là, en deuxième demi, là, la crème est remontée, hein? Ouais, le talent est vraiment ressorti du côté du Maroc. Défaite de 3-0, malheureusement. Mais une belle progression. Les jeunes s'inscrivent, les jeunes jouent au soccer. Donc, il y a une espèce de passion et d'effervescence pour le soccer canadien. C'est tant mieux. Donc, bravo à notre pays de ce côté-là. Bon, Maroc est en quart de finale. Va affronter la France. Oh, on va être un bon choc, ça, de titan. Ensuite, hier, il y a eu la Norvège qui a battu le Brésil 2-1. C'est la première fois depuis 1990 que le Brésil va pas en quart de finale. Donc, un petit changement de garde de ce côté-là. Les deux buts de la Norvège, marqués par Erling Haaland, une machine. 7 buts depuis le début de la compétition. Kylian Mbappé de la France, 7. Lionel Messi, 7 pour l'Argentine. Lionel Messi, hein, le vétéran, ça paraît pas pantoute. Lui, c'est une machine, vraiment. Il sait se faire oublier, puis la monnaie, il part, pow, c'est parti, c'est dans le fond du but, et voilà. Donc, les trois sont en compétition pour le soulier d'or remis au meilleur buteur de la compétition. Et les trois sont toujours en action aussi. Donc, ça va augmenter ce chiffre-là de ce côté-là. L'Angleterre a battu le Mexique hier au Mexique. Chaque fois que l'Angleterre touchait au ballon, c'était ouh, bouh! C'est ça, ça n'a pas dérangé grand-chose. Donc, l'Angleterre contre la Norvège maintenant en quart de finale. Il y aura des matchs de huitième de finale aujourd'hui, 15h, Portugal-Espagne. Ça va être bon, ça. États-Unis-Belgique. Ensuite de ça, demain midi, Argentine-Égypte. Et 16h, la Suisse contre la Colombie. Donc, ouais, tranquillement, pas vite. Ça avance de ce côté-là avec des matchs qui sont présentés, je vous le rappelle, hein, au Canada, aux États-Unis et également au Mexique. Donc là, on se demande qui va gagner la compétition. Il y en a beaucoup qui disent la France. Oui, ça se pourrait. Norvège-Angleterre, ça va être tout un affrontement, ça, là. C'est pas évident de prédire la suite, mais il y aura encore des bons matchs là, pour ouais, un bon petit bout, quoi, 2 semaines presque de compétition. On pourra se parler de la suite des choses, mais si vous me dites, là, vous êtes à l'écoute ce matin, vous dites « Ah non, c'est pas pour moi ça. J'aime pas ça. » Donc, mais là, on est vraiment dans des matchs importants et des affrontements qui vont être assez serrés. Donc peut-être, je dis pas de regarder tous les matchs ou tout un match au complet, mais des fois, de regarder, de vous asseoir, vous dire « Ah, il n'y a rien, là, j'ai un peu de temps. » On regarde ça, c'est partout, là, en français, en anglais, il y a des matchs partout. Donc, après ça, vous allez faire comme « Ah, mais finalement, ouais, c'est bon, il avait raison. » Lou Adrian Cassidy, en musique, avec « On n'arrête pas ». à Viva 105.5.

0: 8h25. Donc, ça avance tranquillement, pas vite, hein? Ah ouais. On aura la présence de Diane pour Viva l'avant-midi dans quoi? Même pas 20 minutes rendu là. On aura Sabrina Carpenter et Espresso pour vous en musique. On va voir les détails de la météo et un bulletin complet d'informations locales et régionales à Viva 105.5.
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5: Bonjour, ici Boris Chassagne. La région de Thetford va souligner le 11 juillet prochain les 150 ans de son histoire minière. Des activités sont prévues au musée KB3, au marché public, à la station des arts, au bâtiment des cartographes, de même qu'à la mine Belle. Le pont de Québec sera fermé les soirées et nuits du 6 au 8 juillet. Le ministère des Transports et de la Mobilité durable doit procéder à l'asphaltage des approches du nouveau pont détachement de la route 175. Le pont sera donc complètement fermé dans les deux directions de 21h à 5h30 le lendemain matin. La rue Simoneau sera dès le 6 juillet prochain affectée par des travaux entre la rue Saint-Alphonse et le boulevard Ouellette. La ville va procéder à la réfection complète de la structure de la chaussée, au remplacement des conduites d'égouts sanitaires et d'aqueduc et à l'ajout d'une conduite pluviale. Près de 7 millions de dollars seront investis. On pourra accéder au parc Notre-Dame via les rues Bédard et Sainte-Marthe. La ville de Thetford Mines a souligné le décès de l'ancien défenseur des Nordiques de Québec, Daniel Poudrier. Monsieur Poudrier, décédé à l'âge de 62 ans le 29 juin dernier, était originaire de Thetford Mines. Il a terminé son parcours de hockeyeur dans sa ville natale en portant l'uniforme du Pro Lab de Thetford. L'assurantia de Thetford lui a rendu hommage. Monsieur Poudrier a aussi été conseiller municipal à Thetford Mines de 2013 à 2017. Et l'unique canevas de Thetford affrontait hier après-midi le Big Bill de Quaticook au Stade des Jardins. Ils ont cédé au bout de 7 manches par la marque de 7-6. L'Unicanva va affronter le 8 juillet prochain le Cactus de Victoriaville. 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
6: À la météo, c'est que du beau. Pas mal toute la semaine, en tout cas presque toute la semaine, c'est vraiment super le fun. Soleil-nuage aujourd'hui, maximum chaud et humide à 29, humidex à 32, minimum à 13 degrés ce soir, cette nuit. Ça, c'est pas si pire, honnêtement. Tu sais, quand t'as des journées chaudes et humides comme ça, tu vas t'attendre à un minimum de 20-21 degrés, non? 13 degrés, ça c'est en plein dans les normales de saison. Donc, ça dort bien, il n'y a pas de problème là. Et généralement ensoleillé pour la journée de demain. On repart pour un petit tour. Maximum à 28 et humidex à 31. Et en ce moment, on est déjà à 19 degrés.
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6: J'entendais là, dans les dernières minutes mon collègue Boris Chassagne dans son bulletin d'info parler de travaux là, à la ville de Thetford. Bon, il y en a d'autres qui commencent aujourd'hui, d'autres travaux, mais d'autres qui sont presque complétés ou en tout cas qui avancent très, très bien. Je le sais, il y a beaucoup de détours, beaucoup de travaux cet été. On vous avait averti de ce côté-là. Mais là, moi, j'ai été parti deux semaines en vacances. Puis là, quand je suis revenu, fait de la route un peu dans les villes, dans les rues de la ville. Là, j'ai fait comme, ah ouais, hein? Ah ouais? C'est avancé pas mal. C'est le fun, ça. Donc, effectivement, faut être patient. Mais après ça, c'est pour le mieux. En tout cas, on veut que ce soit réglé après, hein? Quand on fait de l'asphaltage et des gros travaux comme ça, on veut que ce soit réglé pour plusieurs années. On se croise les doigts de ce côté-là. C'est Jason en place pour encore quoi? 13 minutes? Hey, pas d'allure. Ah, pas d'allure comme ça va vite, mais c'est pas fini officiellement, Freds. L'amour est un jeu, ça s'en vient d'abord. C'est Espresso et Sabrina Carpenter à Viva 105.5.

8h37, j'ai reçu dernièrement un courriel de Martin Arata qui veut vous inviter à une soirée d'impro. C'est à la salle du Sceau de Thetford que ça va se faire. C'est demain, en fait, donc ce mardi 7 juillet dès 19h. On dit que ça va mettre en scène les jeunes des trois polyvalents de la région. Quelques anciens joueurs aussi. Entrée gratuite, honnêtement, là, si vous vous demandez c'est quoi, comment ça se passe, une soirée d'impro, allez voir ça. C'est impressionnant de voir le talent, la répartie, hein, la dégaine. Ça part, go, go, go, on y va, on s'amuse. Donc, c'est vraiment super le fun. Donc, invitation pour demain, 19h, à la salle du Sceau. Et j'en profite aussi pour vous faire un rappel. Hein. Dès que vous avez un événement, vous avez un truc, une activité, quelque chose que vous organisez pour une cause, peu importe, là, envoyez-moi un message. Tu sais, des fois, les gens se disent, oh, il n'en parlera pas, c'est pas pertinent ou c'est pas important. Laissez-moi juger de ça, de la pertinence de votre courriel. Hein? Faut pas se bloquer. Gênez-vous pas. Envoyez-moi un courriel à la station. Ça va me faire plaisir, d'ailleurs, de vous aider ou de vous référer. Tu sais, des fois, vous dites, oh, j'ai telle affaire, là. Je pourrais vous référer après. Si ça fonctionne pas pour en ondes directement, ça peut être pour quelqu'un d'autre, notamment pour ma collègue Maxime Poirier, représentante publicitaire. Il y a toujours moyen d'aider les gens. Puis on le fait toujours avec le plus grand des plaisirs. Bon, là, ça a l'air de rien, là, mais faut que je vous laisse parce que j'ai 146 messages à prendre. Hein? C'est ça. C'est le fun des vacances, mais c'est moins le fun quand tu reviens parce que là, ça s'accumule. Hein? Dans le temps, c'était des piles de dossiers. Là, maintenant, c'est une pile de courriels sur 3 pages, en fait, là, dans ma boîte courriel. Donc, on va y aller un à la fois. On va pas gérer tout ça en même temps. On va y aller en priorité. Puis je pense que ça va être bien correct, puis bien en masse. On va se reparler demain, ça c'est sûr. À compter de 6h, j'aurai 2 collaborations pour vous. L'une avec Santé Québec, Chaudière-Appalaches, et une autre avec La Maison, Les couleurs du vent. Donc on vous donnera tous les détails de ça en temps et lieu demain. D'ici là, ben hey, passez donc une belle journée. Hein? Si vous êtes en vacances ou en congé aujourd'hui, profitez-en, profitez de la piscine. La piscine, ça vaut la peine. En masse. La musique de Fuso et Adamo en collaboration pour Coffee. Vous êtes dans Passe ça de même à Viva 105.5. On se retrouve demain.

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5 jours. Avec les deux dernières qu'on vient de passer, la première avec notre journée de congé pour la fête de la Saint-Jean. Après ça, la fête du Canada la semaine dernière. Là, on entame une semaine qui, ma foi, s'apparente très normale. Mais vous allez voir, ça va bien aller.

première partie de journée jusqu'à l'arrivée de votre lunch 80-90-2000 en ce 6 juillet, journée internationale du baiser. Ah, est-ce que vous avez bien commencé votre journée avec cet échange de salive? Très, très, très avantageux, hein? Oui, d'échanger ce genre de baiser. J'aurai l'occasion de vous en parler. Et également, le Bermuda, très à la mode pour cet été. On y reviendra à travers de l'excellente musique. On part ça avec Ray Aviva.

de collection Barbie signature Miley Cyrus est en vente au prix d'environ 125 $ canadiens. La voici, la star, avec Used to be Young à Viva.

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1: Oh, je filerais vendredi, moi, quand j'entends une chanson comme Life is Life de Willie William, qu'on vient de vous offrir dans Viva la Bande.

0: au choix. Hein? Alors, prochaine date à l'horaire pour Marie-Mé, Saint-Jérôme, hein, Festival des Lumières, le 11 juillet. Elle passera par Sept-Îles le 17 pour Vieux Quai en fête. Elle sera également à la fête du Lac des Nations à Sherbrooke le 18 juillet, le 24 juillet à Québec pour la fête de la famille de Saint-Émile. Au Festiplage de Cap d'Espoir le lendemain 25 juillet. Elle va passer par Rouyn-Noranda pour Osisko en Lumière le 7 août. Et le 15 août, elle sera du Festival Bière et Bouffe à Saint-Calixte. Alors, n'hésitez pas à voir nos artistes un peu partout hein, dans les nombreux festivals au Québec. Ça sent l'été, c'est tellement le fun. Luke à l'avenir et UB40 en parlant d'été. À Viva, restez là.
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beaucoup de bactéries hein, qui sont échangées, des millions de bactéries en fait. Ça améliore aussi la santé bucco-dentaire en stimulant la production de salive. Alors, juste des bonnes affaires là, pour les échanges de baisers. Allez-y passionnément. Et vous savez qu'un baiser passionné mobilise des dizaines de muscles faciaux. Hein? C'est une histoire d'entraînement en plus, cette affaire-là. Jusqu'à 34 et corporel à part de ça. Et ça permet de brûler quelques calories supplémentaires. Non, mais tout est dans tout. Bonne journée internationale du baiser avec Pelle Chaviva.

Canada. Camouflage. Oui, celui qui était très populaire dans les années 2000 là, chez les rappeurs américains dans leurs vidéoclips ou littéralement pour les entraînements militaires. Hein. Mais là, je peux vous dire qu'on redonne un nouveau souffle au Bermuda camouflage et on peut un peu casser son allure plus masculine et donner une petite touche féminine avec

0: que ça fonctionne bien. On peut même y aller avec un look plus chic, chemise impeccable, un veston ajusté, un blazer. Tout ça, ça fonctionne super bien là, pour le Bermuda camouflage. Alors, à adopter sans compromis cet été. À venir dans un instant, Alex Warren à Viva.
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5: Bonjour, ici Boris Chassaigne. La communauté de Lac-Mégantic souligne ce 6 juillet, le 13e anniversaire de la tragédie ferroviaire qui a coûté la vie à 47 personnes. Les drames

0: bénéficier d'une aide de 2,1 millions de dollars. 23 projets seront soutenus par cette mesure. Parmi les initiatives prévues, notons l'ajout de modules de jeu, de parcours psychomoteurs et de classes extérieures. C'était vos manchettes.
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récemment Take Me Back, à leur nouveau single qu'on va retrouver sur son album qui est en préparation, troisième album studio pour elle qui devrait sortir cet automne sur le

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0: Lady Gaga, Bruno Mars, Claudel et Diana King dans un petit instant. Vive à bon début de semaine chez nous.
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entre autres, et le célébrant était Adam Sandler. On l'avait pas vu venir, celle-là. C'est quand même drôle. Happy Gilmore qui marie Travis Kelce et Taylor Swift parce que c'est un ami hein, du marié, semble-t-il. Alors, on parle d'un budget de 15 millions.

Alors, peut-être un film documentaire à venir sur ce mariage de l'année. Elle contrôle son image, ça, c'est certain. Alors, Taylor Swift, toutes nos félicitations. La voici avec Opalite à Viva.

Oups, I did it again! Britney Spears dans Viva l'avant-midi. Diane Simard est contente de vous accompagner jusqu'à l'arrivée de votre lunch 80-90-2000 avec Corneille et tout le monde maintenant à Viva.

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6: Bonjour, ici Boris Chassaigne. La communauté de Lac-Mégantic souligne ce 6 juillet le 13e anniversaire de la tragédie ferroviaire qui a coûté la vie à 47 personnes. Les drapeaux de la ville ont été mis en berne et à la demande de la ville, aucun train ne va circuler sur le territoire aujourd'hui. Des cérémonies vont se tenir à l'espace mémoire sur le site de l'ancien Musicafé, de même qu'à l'église Sainte-Agnès. Les citoyens de la ville de Repentigny ont pour un instant craint hier de subir le même sort. Alors qu'un train du CN a déraillé dans un secteur résidentiel, aucune fuite, aucun incendie et aucun blessé n'ont été signalés dans l'incident. Québec investit 24 millions de dollars dans la rénovation de 259 cours d'école du Québec. La région de la Chaudière-Appalaches va bénéficier du

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Rouge qu'on a bien hâte de voir le 14 juillet prochain. Alors, on aura l'occasion de s'en jaser. 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

qu'il a commencé. Et il a mentionné que le seul boulot qu'il avait réussi à trouver à l'époque, c'était dans un club gay. Il dit, j'étais pas gay, mais il dit, j'avais pas le choix. C'était le seul job que j'avais pour le moment. Puis si je voulais faire de la musique, ben il fallait que j'y aille à quelque part. Puis il dit qu'il avait pris des risques également parce qu'à l'époque,

0: qui est en train de passer la main à son fils aîné, Tim Elvis également. Alors, ce sera surveillé. Il s'invite David Guetta avec Jennifer Lopez sur Save Me Tonight dans un moment Viva.
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La belle nostalgie, c'est ce qui s'en vient pour le lunch 80-90-2000. Alors, manquez pas ça dans un petit instant. Diane Simard vous souhaite bon appétit. Et nous, on se retrouve pour Viva la Casa à 16h pour bien vous ramener à la maison. Alors, Viva la Casa en mode été, c'est à surveiller, évidemment.

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2: Bonjour, ici Boris Chassagne. Québec investit 24 millions de dollars dans la rénovation des cours d'école de plusieurs régions du Québec. Celle de la Chaudière-Appalaches va bénéficier d'une aide de 2,1 millions de dollars. 23 projets de la région seront soutenus par cette mesure du Plan québécois des infrastructures. 8 projets de la circonscription de Lotbinière-Frontenac vont se partager la somme de 638 000 dollars. Parmi les initiatives prévues, notons l'ajout de modules de jeu, d'espaces de végétalisation, de parcours psychomoteurs et de classes extérieures. Québec met fin au moratoire sur l'expansion des terres agricoles en adoptant un nouveau règlement sur les pratiques agro-environnementales. Les producteurs agricoles réclamaient cette mesure depuis près de 20 ans. Ce nouveau cadre réglementaire pourrait, dès 2027, permettre la remise en culture de près de 200 000 hectares de terres. C'était vos manchettes, les détails et d'autres nouvelles sur montetford.com.
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3: C'est une nouvelle semaine qui commence. Nous sommes le lundi 6 juillet au midi. C'est Jay qui est avec vous. On lunch avec le meilleur des années 80, 90 et 2000.
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3: Et moi, je vous avoue, je suis un peu déconnecté là, de la frénésie du soccer. C'est pas mon sport tant que ça, le soccer. Y a quand même quelque chose qui m'intéresse là-dedans. Et c'est la science sociale et professionnelle. Il y a des chercheurs qui sont mis à regarder des matchs puis à évaluer des choses. Comment on peut transposer ce qu'on apprend dans la Coupe du Monde dans l'univers professionnel. Et là, vous êtes peut-être en train de luncher entre deux chiffres. Et justement, ça va vous intéresser. Sinon, on va prendre des nouvelles de l'univers musical. Taylor Swift qui s'est mariée. Madonna, son nouvel album, ça sonne comment? Mais aussi, qu'est-ce qui retient l'attention au box-office? Tout ça dès 13h à Viva. Bon lundi. On a les Backstreet Boys qui s'en viennent. Everybody, juste après. La chanson qu'on a toutes regardée peut-être en FPS. Vous en souvenez certainement. Simple Minds avec Don't You Forget About Me du film Breakfast Club à Viva.

0: C'est intéressant, l'initiative. Tout le monde veut ça, mais pas trop en vrai. C'est ce qu'on apprend dans une étude qui a évalué 190 matchs de la Coupe du monde de soccer. Et on s'est rendu compte que l'initiative collective des joueurs, c'est-à-dire leur capacité à sortir de leur zone assignée, ça améliore pas vraiment les résultats, à l'exception de si c'est accompagné d'une bonne coordination dans les passes. Bon. Là, les chercheurs Eric Taylor et Jeremy Benz ont constaté que l'initiative augmentée peut même devenir contre-productif si ça dépasse un certain seuil, puis on dit autour de 10%. Sinon, ben on devient désorganisé en tant qu'équipe. Puis ces résultats-là ont été transposés dans l'univers du travail, dans la revue Group and Organization Management, puis ça souligne l'importance de pas trop dépasser de son carré de sable. Là, c'est intéressant. Le hit du bureau s'en vient au retour et ce sera chaud à Viva.
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retenu notre attention au niveau showbiz au courant du week-end. Ben là, la première affaire, c'est que Taylor Swift s'est mariée à Travis Kelce au Madison Square Garden. Plus de 1000 invités. Mais ce qui est intéressant, c'est que tous les invités ont dû signer des clauses de confidentialité puis pas utiliser leur téléphone, les laisser à l'entrée. Mais c'est fou, il y avait un jardin à l'intérieur. Taylor Swift a rentré en cortège avec son frère, avec sur sa propre musique à elle, tu sais, évidemment. Mais ce qui est intéressant, c'est qu'il y avait du homard au menu et c'était du homard des îles de la Madeleine. C'était clairement indiqué sur les boîtes, tu sais. Ça, c'est trippant. Madonna est de retour avec son plus récent album Confessions 2. À presque 68 ans, elle a sorti son album et elle se défend encore d'être la reine de la pop et c'est confirmé. Je l'ai écouté ce week-end et c'est bon, hein, s'il vous plaît. Il y a des collaborations avec Sabrina Carpenter là-dedans, mais aussi Stromae. C'est très intéressant et c'est très dansant. Vous jetterez une oreille. Et finalement, au cinéma, bien que Toy Story 5, Histoire de jouets 5, soit encore à l'affiche, les Minions dominent le box-office pour le week-end de la fête du Canada et aussi des États-Unis chez les voisins. Minions and Monsters a généré 36 millions de dollars aux États-Unis. Ça a surpassé Toy Story qui a récolté 31 millions, mais c'est très serré. Il y a une belle offre cinématographique. D'ailleurs, Louis Morissette, en fin de semaine, faisait une story sur ses réseaux sociaux pour dire « Hey, j'entends des gens qui me disent « On va aller voir le film Françoise en vacances » puis il disait « Attendez pas parce qu'il y a tellement d'offres du cinéma américain que si vous n'allez pas le voir maintenant, les cinémas vont décider de mettre autre chose à la place parce que les entrées sont pas au rendez-vous. » Ça amène un regard nouveau sur l'industrie québécoise du cinéma aussi. Les premières semaines d'entrée comptent pour beaucoup. Christina Aguilera et Beautiful, c'est ce qui s'en vient au retour dans le Lunch 80-90-2000. Bon lundi midi!

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Non, mais ça sonne-tu vacances un peu, ça? Toto Africa dans le lunch 80-90-2000. Je m'appelle Jerry Castonguay. Je vais vous retrouver à 18h pour les Hits Vivants. Mais d'ici là, je cède l'antenne et le studio à mon ami Seb Galland, que vous allez découvrir, que j'aime beaucoup. Il vient de la Gaspésie. Donc, il va nous apporter un vent de chaleur de la baie des Chaleurs, ça c'est sûr. Quant à lui, il a participé au show de la fête du Canada et on le voit courir partout à travers le pays ces temps-ci. Pierre Lapointe, la forêt des mal-aimés. Salut!

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5: Bonjour, ici Boris Chassagne. Québec investit 24 millions de dollars dans la rénovation des cours d'école de plusieurs régions du Québec. Celle de la Chaudière-Appalaches va bénéficier d'une aide de 2,1 millions de dollars. 23 projets de la région seront soutenus par cette mesure du Plan québécois des infrastructures. 8 projets de la circonscription de Lotbinière-Frontenac vont se partager la somme de 638 000 dollars. Parmi les initiatives prévues, notons l'ajout de modules de jeu, d'espaces de végétalisation, de parcours psychomoteurs et de classes extérieures. Québec met fin au moratoire sur l'expansion des terres agricoles en adoptant un nouveau règlement sur les pratiques agro-environnementales. Les producteurs agricoles réclamaient cette mesure depuis près de 20 ans. Ce nouveau cadre réglementaire pourrait, dès 2027, permettre la remise en culture de près de 200 000 hectares de terres. C'était vos manchettes, les détails et d'autres nouvelles sur montetford.com.
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Je vous souhaite un excellent début d'après-midi. Mon nom est Sébastien Galland pour la première fois sur Viva avec vous, mon baptême. Et ça me fait extrêmement plaisir de vous accompagner cet après-midi. On va commencer l'émission avec une découverte culinaire de très haut niveau. Je vous avertis, on n'est pas dans la gastronomie qui est super compliquée. C'est une recette d'été super simple, efficace. Puis honnêtement, je pense qu'en toute modestie, là, j'ai comme découvert la 8e merveille du monde. Donc, vous prenez un ananas qui a déjà été épluché. Vous le coupez en morceaux, en rondelles, comme vous voulez. Vous le plongez dans l'eau. Et là, vous ajoutez quelques gouttes de jus concentré. Mio, Kool-Aid, de la marque de votre choix. On fera pas de chicane là-dessus. Vous laissez ça au frigo 24 heures. Et le lendemain, vous dire à quel point vous avez une collation d'été de compétition. C'est frais, c'est fruité, c'est pas compliqué, c'est sans gluten. Oui, c'est sucré, mais on s'entend que c'est quand même moins violent qu'un cupcake triple chocolat. Donc, version canicule même, une fois que vos morceaux d'ananas ont bien été trempés, vous mettez ça sur un bâton et vous faites geler ça. On est pratiquement dans les popsicles de luxe ici, là, donc, et j'ai même une version party d'adulte. Donc, si vous avez l'air un peu lousse, là, un vendredi soir, théoriquement, je dis ben, théoriquement, vous pourriez remplacer l'eau par de la vodka. Mais, je l'ai pas essayé. C'est une déduction scientifique personnelle. Mais si quelqu'un essaye l'expérience dans les prochains jours, écrivez-moi parce que je veux absolument savoir si mon hypothèse tient la route. On part l'après-midi ensemble sur Viva. Sébastien Galland qui vous accompagne cet après-midi. On ouvre le show avec Where's my husband? Où est mon mari? Je pense que c'est la première fois que j'entends cette question-là posée de façon aussi joyeuse. Bienvenue!

Les artistes qu'on écoute pas seulement pour la chanson, on les écoute tellement pour leur présence, pour une intensité, pour quelque chose de vrai qui passe à travers la voix. Et c'est exactement le cas de Sinéad O'Connor. C'est exactement ça. C'est une artiste qui avait vraiment pas peur d'être vulnérable, pas peur d'être différente. Et même si sa vie a souvent été racontée à travers les moments plus difficiles, faut jamais oublier l'essentiel. Elle avait une voix absolument unique, une voix qui était capable d'être douce, presque fragile, puis de devenir immense quelques secondes plus tard. Le genre de voix qui te ramène quelque part, même si tu sais pas exactement où, quelque part qu'on vous amène cet après-midi. Nothing compares to you. Viva la musique!

des chansons country qui donnent le goût de prendre la route tout de suite, de baisser les fenêtres et de choisir ce qui nous fait du bien, même si ça fait pas toujours l'affaire de tout le monde. Et là, Langley a exactement cette attitude-là. Chanteuse country, mélange de douceur, de caractère. Et dans la prochaine chanson, elle nous amène directement sous le soleil du Texas avec ce petit côté assumé qu'on aime tellement dans le country moderne. Parce que présentement au Québec, il y a quelques journées où on se sent comme si on était au Texas. Voici Ella Langley avec Choosing Texas sur Viva.

0: On arrive dans le moment de l'année, la période de l'été où tout le monde essaie de caser quelque chose quelque part, une sortie, une visite, une fin de semaine, un souper, une journée à plage, un moment pour soi. Et des fois qu'à force de vouloir profiter de l'été, on finit presque par se fatiguer avec notre propre horaire. Donc, je vous propose un petit défi cette semaine. Laissez une case blanche dans le calendrier. Juste une. Pas une case pour faire le ménage, là. Pas une case pour rattraper les commissions. Une vraie de vraie case vide. Parce qu'on sous-estime vraiment le plaisir de rien avoir de prévu, de se lever puis de décider après le café, de dire oui à une crème glacée peut-être à 20 heures, de marcher sans objectif, de prendre un livre, de juste regarder dehors. L'été, c'est pas seulement les grands plans puis les grosses réservations, c'est aussi les petits moments qui coûtent pas cher ou pas rien pantoute. Donc cette semaine, on se donne le droit de ne pas optimiser chaque minute. Je sais pas qui a besoin d'entendre ça, là. Mais je te le dis, et nous sur les ondes de Viva, ben c'est justement cette trame sonore pour prendre soin de vous. Viva la musique, Sébastien Galland qui vous accompagne en remplacement cet après-midi jusqu'à 16h.
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0: Harry Yankee et je vous donne avec ça une recette d'été vraiment trop simple. Et ça, c'est dans la catégorie « j'ai l'air d'avoir fait un effort, mais en réalité, pas tant que ça ». Vous prenez une mangue ou même de l'ananas si vous êtes dans ce mood-là, vous coupez ça en deux, un petit filet de lime, une pincée de sel, oui, oui, un peu de poudre de chili, oui, oui. Et là, magie, ça devient vraiment une collation fraîche, sucrée, salée, un peu piquante. Ça a l'air de rien dit de même, vous vous dites peut-être « pas sûr ». Mais essayez-le, c'est le genre d'affaire que tu manges sur le balcon en te disant « finalement, je suis peut-être capable d'avoir une vie Pinterest moi aussi, là, mais version réaliste ». Et pour accompagner ça, on reste dans le soleil, dans le rythme, dans le déhanchement de cuisine. Pendant qu'on pense à ce qu'on va faire pour souper version été, voici Daddy Yankee sur Viva.
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Alors, vous savez, la phrase « L'été, c'est fait pour jouer », ça s'applique pas juste aux enfants parce que c'est la saison des festivals au Québec. C'est sûr que quand on regarde du côté de Montréal, c'est complètement cirque qui est en cours jusqu'au 12 juillet. À Québec, le festival d'été qui s'en vient dès le 9 juillet. Mais, même si on n'est pas directement à Montréal ou à Québec, parce que je sais que vous êtes plusieurs à m'écouter à travers le Québec cet après-midi, je trouve que ça donne le ton quand même. C'est-à-dire l'été ici... La culture, ça sort dans les rues, dans les parcs, sur les scènes extérieures, et on se rappelle qu'on n'a pas toujours besoin d'un gros plan compliqué pour que ça soit le fun. Tu sais, des fois, une sortie culturelle, c'est pas une robe neuve, un souper à 200$ ou trois semaines d'organisation. C'est juste, à soir, je sors un peu. Aller voir un spectacle, marcher dans un centre-ville, découvrir un artiste, prendre une crème glacée après, peut-être, puis rentrer à la maison avec l'impression d'avoir changé d'air. Puis je vous jure que votre journée le lendemain va être plus douce. Puis franchement, dans une semaine chaude de juillet, ça vaut presque une mini-vacance. Et d'ailleurs, la radio de vos vacances, viva la musique! Sébastien Galland qui vous accompagne.

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3: Bonjour, ici Boris Chassaigne. Des citoyens réunis autour du collectif Nous Mine Pas s'opposent au projet d'exploration minière mené par la compagnie Richmond Hill Resources dans la MRC des Appalaches, des Érables et d'Arthabasca. Les citoyens font front commun pour refuser l'accès à leur propriété. Un refus qui vise à bloquer définitivement la première phase d'échantillonnage des sols. Les résidents de la municipalité de Saint-Jean-de-Brébeuf vont d'ailleurs manifester leur présence ce soir lors de la prochaine séance du conseil municipal de Saint-Jean-de-Brébeuf ce 6 juillet. Ils vont remettre aux membres du conseil la totalité des lettres témoignant de leur refus de permettre à la minière d'accéder à leur propriété privée. Saint-Jean-de-Brébeuf est l'une des 10 municipalités de la région ciblée par ce projet de mine de cuivre de la Sainte-Sophie Mine Copper. D'autres municipalités des Appalaches seraient aussi visées, parmi elles Saint-Adrien d'Irlande et Saint-Fortuné. C'était vos manchettes.
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Avec la chaleur, les vacances qui approchent, on parle beaucoup de baignades, de piscines, de chalets, de lacs. Avec raison, le monde heureux, on aime ça. Mais la société de sauvetage recense quand même déjà 24 noyades présumées au Québec en date d'aujourd'hui. C'est énorme. Et dans les derniers jours, 2 personnes seraient mortes dans le canal Lachine à Montréal. Donc c'est lourd, mais quand même important d'en parler. Parce que l'eau... Hein? L'eau, à première vue, ça a l'air calme, ça a l'air invitant, ça a l'air simple, mais une situation peut basculer vraiment vite. Puis souvent, les gens qui veulent aider se mettent eux-mêmes en danger parce qu'on réagit avec le cœur avant de réfléchir, puis c'est normal, c'est humain. Donc, un rappel qui est pas compliqué, on garde les enfants à portée de main, pas seulement pas trop loin, là. On évite de se baigner dans des endroits qui sont pas surveillés, puis si quelqu'un est en difficulté, on appelle de l'aide, on lance un objet flottant, on ne devient pas automatiquement un sauveteur improvisé. C'est pour que tout le monde rentre à la maison à la fin de la journée. Pour que vous soyez un simple citoyen qui profite de son été et non une statistique. Pour les nostalgiques du début 2000, la prochaine, elle est pour vous. Mary J. Blige, le rap au féminin.

On n'est pas encore là, mais on commence à le sentir venir, les vacances de la construction qui arrivent le 19 juillet jusqu'au 1er août cette année. Et au Québec, c'est pas juste une période de congé, hein. C'est presque un phénomène météo à part entière parce que tout change un peu, c'est-à-dire les routes se remplissent, les campings affichent complet, les terrasses débordent et il y a toujours quelqu'un quelque part qui dit « on aurait dû partir plus de bonheur ». Mais en même temps, il y a quelque chose de beau là-dedans. Le Québec qui ralentit un peu, les familles qui se retrouvent, les valises qui traînent dans l'entrée, le cooler dans le coffre, les gougounes qui deviennent les chaussures officielles de l'été. Alors, si vous n'avez pas encore réservé, planifié ou même décidé ce que vous allez faire de votre été, c'est pas trop tard. Mais, entre vous et moi, rendu là, il va peut-être falloir accepter que le plan parfait n'existe pas. Parfois, le meilleur souvenir de vacances, c'est justement l'imprévu. Le meilleur plan, c'est souvent ne pas avoir de plan. Et pendant que vous cherchez quoi faire, vous synthonisez la bonne radio pour vous accompagner. Viva la musique! Sébastien Galland en remplacement jusqu'à 16h cet après-midi.

va la musique. On reste dans cette énergie parfaite pour l'été avec une chanson qui donne instantanément envie de bouger un peu comme Shakira dans une annonce de yogourt. Même si on est juste en train de faire du ménage ou de conduire tranquillement, vous pouvez chanter. C'est conseillé d'ailleurs, mais la prochaine, peut-être un peu difficile à chanter. El Merengue, c'est le genre de chanson qui mélange le côté latino, léger, accrocheur, avec une touche électronique à la Marshmello. Ça sent les fenêtres ouvertes, les soirées chaudes, les petits pas de danse improvisée dans la cuisine. Et si vous voulez chanter dans le refrain, on jurait qu'il dit laminé. Tu sais qu'une photo qu'on a fait laminée, là, on dirait qu'on fait plus ça aujourd'hui, mais il me semble, dans le temps, on allait à la pharmacie. Ah, la belle photo, on va aller faire laminer. Donc, je sais pas si c'est une bonne chose de vous avoir dit ça. Viva la musique, Sébastien Galland avec vous jusqu'à

0: va parler un peu d'argent cet après-midi. Vous allez voir, ça va être simple. Depuis le 3 juillet, il y a le crédit TPS TVH qui a été remplacé par l'allocation canadienne pour l'épicerie, les besoins essentiels, avec des versements qui sont bonifiés pour les personnes admissibles. C'est pas magique, ça règle pas tout, mais dans un été où l'épicerie, l'essence, les sorties, les vacances, ça pèse quand même vite sur un budget. Chaque coup de pouce, ça peut faire la différence. Et je pense que ça parle à bien du monde, parce qu'on a tous eu ce moment-là à l'épicerie où tu regardes ton panier et tu te demandes « Je suis rendu à combien à peu près, là? » Et à ce moment-là, t'as pas fait de folie, là. Donc, la facture monte vite, surtout l'été. On reçoit, on fait du barbecue, on achète des fruits, des collations pour la route, deux, trois petites affaires pour se gâter, puis soudainement, le budget vient de prendre le champ. Donc, aujourd'hui, c'est peut-être un bon moment pour vérifier votre admissibilité, regarder son compte et surtout pas avoir honte de faire attention. Être responsable avec son budget, c'est pas être plate, c'est se donner un peu plus d'air. Et là, j'ai l'air de l'expert en finance en vous disant ça, mais loin de là. Donc, en vous le disant, je me le rappelle moi-même. Sébastien Galland qui vous accompagne jusqu'à 16h. Vive à la musique!
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3: Bonjour, ici Boris Chassaigne. Des citoyens réunis autour du collectif Nous Mine Pas s'opposent au projet d'exploration minière mené par la compagnie Richmond Hill Resources dans la MRC des Appalaches, des Érables et d'Arthabasca. Les citoyens font front commun pour refuser l'accès à leur propriété. Un refus qui vise à bloquer définitivement la première phase d'échantillonnage des sols. Les résidents de la municipalité de Saint-Jean-de-Brébeuf vont d'ailleurs manifester leur présence ce soir lors de la prochaine séance du conseil municipal de Saint-Jean-de-Brébeuf ce 6 juillet. Ils vont remettre aux membres du conseil la totalité des lettres témoignant de leur refus de permettre à la minière d'accéder à leur propriété privée. Saint-Jean-de-Brébeuf est l'une des 10 municipalités de la région ciblées par ce projet de mine de cuivre de la Sainte-Sophie Mine Copper. D'autres municipalités des Appalaches seraient aussi visées, parmi elles Saint-Adrien d'Irlande et Saint-Fortune. C'était vos manchettes.
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Dans les prochaines minutes sur Viva, on va avoir un beau, beau, beau contraste. Roxane Bruno qui s'en vient avec toute sa sensibilité, sa façon vraiment bien à elle de nous parler directement au cœur. Et Michael Bublé, dans le genre collaboration improbable, c'en est une bonne. Chanson qui s'appelle Home, chanson qui ramène toujours à quelque chose de doux, de familier, mais juste avant, on retourne dans un classique R&B des années 90, chanson qui risque d'éveiller, je vous avertis, des souvenirs. Une chanson de rivalité, d'attitude, de voix qui se répondent, puis honnêtement, encore aujourd'hui, ça a pas pris une ride. Deux femmes, une histoire, beaucoup de caractère, Brandy et Monica, The Boy Is Mine, sur Viva.

La musique, c'est un bel honneur pour moi de vous accompagner cet après-midi. Sébastien Galland jusqu'à 16h en cette belle journée d'été. Dans les prochaines minutes, on va se promener dans de belles ambiances. Dua Lipa qui s'en vient avec son énergie très pop, brillante, très assumée, femme forte. Le genre de chanson qui donne envie de marcher un peu plus vite, même si on s'en va juste chercher un café. Un peu plus tard, on retrouve aussi un immense classique, Iris des Goo Goo Dolls. C'est une chanson qui traverse les années sans perdre l'effet, vraiment pas. Tu l'entends commencer tout de suite, il y a quelque chose qui se passe à l'intérieur. Mais avant ça, on va se permettre un petit moment country soul avec Shaboozy et Jelly Roll. Une chanson qui arrive avec du vécu, de la chaleur, puis surtout ce petit côté rassembleur qui fait vraiment du bien cet après-midi. Alors la gang de Viva, on le dit tous ensemble, un beau Amen en cœur. Voici

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Petite tendance d'été qu'on voit passer beaucoup en ce moment, les soupers qui ont l'air beaux, mais qui demandent presque pas de cuisine. Puis franchement, moi là, je suis totalement pour ça parce qu'on a assez de choses à faire dans une journée. On commencera pas à se battre hein, avec une recette 47 étapes quand il fait chaud dans la maison. Donc l'été, tu mets une burrata dans une assiette. Une burrata, c'est une sorte de fromage, si vous connaissez pas ça. Moi, j'ai découvert ça il y a quelques années, quand même tard, puis ça a été vraiment une découverte incroyable pour moi. Donc, je vous conseille ça. Une burrata dans une assiette, quelques tomates, un peu de basilic, un filet d'huile, du pain grillé à côté, et juste ça, vous avez juste empilé une coupe d'affaires, puis là, soudainement, tout le monde pense que vous avez une grande vision culinaire. Même chose avec une planche de fruits, du fromage, des craquelins, deux, trois affaires sorties du frigo, tout est dans la présentation, ça devient un souper de terrasse. C'est ça qui est beau avec l'été. Je trouve qu'on devrait arrêter de se mettre de la pression avec le mot « recevoir ». Des fois, recevoir, c'est juste ouvrir la porte, mettre quelque chose de frais à la table et profiter du monde qu'on aime au lieu de cuisiner dans la chaleur. Donc, cet été, officiellement, on se donne le droit de faire ça simple. Tant que c'est bon, tant que c'est frais, tant que c'est servi avec un petit sourire, c'est parfaitement recevable. En tout cas, moi, là, je suis comblé. Et comme Harry Styles nous chante dans Watermelon Sugar, je vous invite à croquer dans un melon d'eau et d'avoir un petit roche de sucre naturel. Viva la musique!

C'est déjà le moment de se quitter après ce petit bout d'après-midi ensemble sur Viva. Merci de m'avoir laissé entrer dans votre quotidien. Mon nom est Sébastien Galland, je suis en remplacement cette semaine. Donc jusqu'à jeudi, dans vos après-midi entre 13 et 16 heures. À 16 heures, il y a Diane Simard qui prend le relais dans quelques instants. Juste avant, on aura la chance d'entendre Sarah Dufour, une fille de chez nous, une fille du peuple. Mais juste avant, Mike Demero, DJ québécois, qui est en train de se tailler une place de choix sur la scène internationale. Le voici avec Night in Paris. 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
2: Bonjour, ici Boris Chassaigne. Un important incendie a ravagé les installations de l'entreprise Palette CMP à Courcelles-Saint-Évariste dans la nuit de dimanche à lundi. Les services d'urgence ont été appelés à se rendre sur les lieux un peu après 21h30. Personne n'a été blessé lors du sinistre qui pourrait avoir été causé par une défectuosité mécanique ou un problème électrique. Des citoyens réunis autour du collectif Ne nous mine pas s'opposent au projet d'exploration minière menée par la compagnie Richmond Hill Resources. Les citoyens des MRC des Appalaches, des Érables et d'Arthabasca refusent l'accès à leur propriété, un geste qui vise à bloquer définitivement la première phase d'échantillonnage des sols. Les résidents de la municipalité de Saint-Jean-de-Brébeuf vont d'ailleurs manifester leur présence ce soir, 6 juillet, lors de la séance du conseil municipal de Saint-Jean-de-Brébeuf. Ils vont remettre aux membres du conseil la totalité des lettres témoignant de leur refus de permettre à la minière d'accéder à leur propriété privée. Saint-Jean-de-Brébeuf est l'une des 10 municipalités de la région ciblées par ce projet de mine de cuivre de la Sainte-Sophie Mine Copper. Les municipalités de Saint-Adrien d'Irlande et de Saint-Fortunat seraient elles aussi visées par ce projet minier. Et Québec investit 24 millions de dollars dans la rénovation des cours d'école de plusieurs régions du Québec. 23 projets de la région de la Chaudière-Appalaches vont bénéficier d'une aide de 2,1 millions de dollars de Québec. De ces 23 projets, 8 seront menés dans la circonscription de Lotbinière-Frontenac. Ils vont se partager 638 000 $. Parmi les initiatives prévues, notons l'ajout de modules de jeu, d'espaces de végétalisation, de parcours psychomoteurs et de classes extérieures. 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
2: Je vous souhaite un excellent retour le premier de la semaine. Diane Simard avec vous autres en mode été en remplacement de Julie Dufage et de Patrick Langlois pour la belle saison estivale. Très heureuse de vous accompagner jusqu'à l'arrivée des hits à pattes. Alors dans Viva la Casa en mode vacances, je peux vous dire qu'on a bien des affaires à jaser. D'abord, on est le 6 juillet et oui, c'est la journée internationale du baiser. Ah, c'est tellement le fun de s'embrasser en plus. Alors on va se parler des nombreux bienfaits. Le baiser le plus long appartient à qui? Qui a fait ça? Pendant combien de temps? On aura l'occasion de s'en jaser. Mais mettons au quotidien, là, pour nous autres, là, monsieur, madame, tout le monde. Mettons qu'on veut pas battre de record Guinness, là. On devrait s'embrasser combien de temps pour que les bienfaits soient là pour le baiser, autant psychologique que physiologique? Hein? Selon mes recherches, un bon baiser, bien balancé, avec beaucoup de bactéries échangées, devrait durer 10 secondes. 10 secondes, on tient quelque chose. C'est parfait, les fluides s'échangent, tout est réglé, et la passion également naît. Alors, 10 secondes, là, ayez ça en tête, mais à partir de 6 secondes, ça peut marcher. Entre 6 puis 10, c'est bien. Alors, on aura l'occasion de s'en jaser de ça, évidemment. On va faire une

votre signe. On aura l'occasion de s'en jaser. Tout ça et bien d'autres choses, évidemment, dans Viva la Casa en mode été qui part maintenant avec Morgan Wallen et Tate McRae sur What I Want.

On vient de s'offrir Jean Leloup avec Balade à Toronto dans Viva la Casa en mode été. C'est d'ailleurs dans quelques jours que démarre du côté de Trois-Rivières le spectacle Hommage à Jean Leloup. Alors, Paradis perdu dès le 15 juillet par le Cirque du Soleil. Et justement,

Laurence Beaudoin. Parlant d'animation, d'émission, il y en a une toute nouvelle. Alors, on parle ici là, d'un balado, plus exactement de Saskatio. Et moi, j'adore cette nouvelle-là. Vous savez que c'était une belle année pour elle, 2026 déjà. Elle est revenue avec un décor Ta vie qui célèbre ses 25 ans du côté de Canal Vie. Oui, toujours avec Jean-François qui s'occupe de faire les rénos. Et là, elle nous a annoncé un tout nouveau projet, le Saskia Club. Alors, un balado axé sur le bien-être. Elle a mentionné sur ses réseaux qu'elle a créé ce balado pour prendre le temps de jaser pour vrai. Elle dit, sur ma terrasse, au cœur de la nature, je reçois des personnalités qui nous inspirent, nous touchent, nous surprennent, nous font du bien et nous font parfois éclater de rire. Elle dit, au fil des conversations, des invités surprises viendront parfois se joindre à nous et enrichir les échanges parce que

0: notre invité. Ça part sur toutes les plateformes d'écoute dès ce jeudi à 16h pour Saskatio et son nouveau projet, le Saskia Club. Bien contente de ça. Et aussi côté cinéma, peut-être que vous avez été nombreux à y aller en fin de semaine avec l'arrivée des Mignons et des Monstres qui est en tête du box-office nord-américain devant Histoire de jouets 5. À venir dans un instant, Jennifer Lopez à Viva. 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

Selon les astrologues, juillet s'annonce comme un mois riche en possibilités, en surprises et en nouveaux départs. Le magazine Coup de pouce nous en parle parce que là, on est à la mi-chemin de l'année 2026. Moment parfait pour faire le point, accueillir les occasions aussi qui se présentent. Et là, il y a une journée chanceuse pour chaque signe. Si on y va avec le bélier, votre journée chanceuse, c'est demain, le 7 juillet. Une belle énergie de confiance en l'air va vous accompagner. C'est la journée idéale pour prendre une décision que vous repoussez depuis longtemps. Les taureaux, votre jour de chance en juillet, c'est le 26 juillet. Les questions de carrière et d'avenir sont favorisées. Si vous souhaitez demander une promotion, là, déposer votre candidature ou entreprendre un nouveau projet, ça a l'air que là, les astres seront enlignés. Les Gémeaux, c'est le 29 juillet, votre journée chanceuse. L'horizon va s'élargir, un voyage, une formation, une nouvelle opportunité ou une conversation qui va peut-être complètement changer votre perspective.

0: Les lions, votre jour de chance en juillet, c'est le 24. Le soleil va briller sur votre signe. On va vous offrir plein d'opportunités de chance également. Ce sera le moment de rayonner, d'attirer l'attention et de concrétiser un projet. Vierge, c'est le 12 juillet, votre jour de chance. Votre intuition est particulièrement forte. Vous allez avoir les idées claires pour régler une situation complexe. Les balances, c'est le 21 juillet, votre jour de chance. Les relations seront à l'honneur, que ce soit en amour, en amitié, en travail. Une rencontre, une discussion qui pourrait vous ouvrir des portes. Les scorpions, c'est le 19 juillet, votre jour de chance. Votre détermination va impressionner. C'est une journée qui pourrait marquer une avancée importante dans un projet personnel ou professionnel. Les sagittaires, c'est le 15 juillet. L'aventure vous appelle. Il y aura une opportunité inattendue qui pourrait vous permettre de vivre une belle expérience excitante. Les capricornes, c'est le 9 juillet. Les efforts des derniers mois vont commencer enfin à porter leurs fruits. Attendez-vous à une reconnaissance, une bonne nouvelle financière. Les Verseaux, c'est le 22 juillet, votre jour de chance. On dit que les collaborations sont favorisées. Une personne pourrait jouer un rôle déterminant dans la réalisation de vos objectifs. Et pour les poissons, ben c'était hier. Ça a été une belle journée, 5 juillet pour vous autres? Parce qu'on dit que votre créativité est à son maximum, que ce soit pour un projet artistique ou une idée d'entreprise ou une nouvelle habitude. Tout semble s'aligner là, pour vous aider à passer à l'action. Alors, laissez-vous inspirer le mois de juillet. C'est plein de possibilités. Pink à venir dans un instant dans Viva la Casa en mode été. Restez là. 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
7: 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Je vous souhaite une très, très belle journée et on se retrouve demain matin. Salut!
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On vous accompagne dès 6 heures le matin en semaine. Hein? Faut pas manquer votre émission matinale. On part ça de même pour bien démarrer une journée. Là, c'est vraiment, mais vraiment efficace. Ce qui est efficace également, c'est la musique de Viva avec Tibbs, maintenant dans Viva la Casa en mode été. Je t'écoute.

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Vous dites, moi, je vais aller dans le Bas-Saint-Laurent. Eh ben, ça donne bien. On a une passe escalade pour enfants avec harnais à Ricky.

Vous voulez passer par Montréal? Attention, en nouveauté cette semaine, saute-mouton sur les rapides. Oui, expédition sur les rapides de la Chine pour deux adultes à 50 %. Ça part drôlement bien. Alors, je vous le dis, il y a des offres partout au Québec, dans les restos, en hébergement. Beaucoup également de...

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1: Bonjour, ici Boris Chassaigne. Un important incendie a ravagé les installations de l'entreprise Palette CMP à Courcelles-Saint-Évariste dans la nuit de dimanche à lundi. Les services d'urgence ont été appelés à se rendre sur les lieux un peu après 21h30. Personne n'a été blessé lors du sinistre qui pourrait avoir été causé par une défectuosité mécanique ou un problème électrique. Des citoyens réunis autour du collectif Ne nous mine pas s'opposent au projet d'exploration minière menée par la compagnie Richmond Hill Resources. Les citoyens des MRC des Appalaches, des Érables et d'Arthabasca refusent l'accès à leur propriété, un geste qui vise à bloquer définitivement la première phase d'échantillonnage des sols. Les résidents de la municipalité de Saint-Jean-de-Brébeuf vont d'ailleurs manifester leur présence ce soir, 6 juillet, lors de la séance du conseil municipal de Saint-Jean-de-Brébeuf. Ils vont remettre aux membres du conseil la totalité des lettres témoignant de leur refus de permettre à la minière d'accéder à leur propriété privée. Saint-Jean-de-Brébeuf est l'une des 10 municipalités de la région ciblée par ce projet de mine de cuivre de la Sainte-Sophie Mine Copper. Les municipalités de Saint-Adrien d'Irlande et de Saint-Fortunat seraient elles aussi visées par ce projet minier. Et Québec investit 24 millions de dollars dans la rénovation des cours d'école de plusieurs régions du Québec. 23 projets de la région de la Chaudière-Appalaches vont bénéficier d'une aide de 2,1 millions de dollars de Québec. De ces 23 projets, 8 seront menés dans la circonscription de Lotbinière-Frontenac. Ils vont se partager 638 000 dollars. Parmi les initiatives prévues, notons l'ajout de modules de jeu, d'espaces de végétalisation, de parcours psychomoteurs et de classes extérieures. 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
2: Je vous souhaite un excellent retour. Merci beaucoup de choisir Viva la Casa en mode été. Diane Simard en place, toujours avec vous autres jusqu'à l'arrivée des hits à pattes. Et là, il y a de l'amour dans l'air pour la prochaine heure, je vous le dis. Tout d'abord, Marie-Annick Lépine a retrouvé l'amour. On est tellement, mais tellement heureux pour elle. Alors, je vais vous donner les détails de ça dans la prochaine heure. Aussi, on va se parler de cette journée internationale du baiser en ce 6 juillet. Ouais, pourquoi pas? Quels sont les nombreux avantages? Et on va continuer dans notre note amoureuse avec un beau mariage qui a été célébré au Madison Square Garden vendredi. Taylor Swift et Travis Kelce sont officiellement mariés. Alors, c'est réglé. Elle s'invite en musique dans les prochaines secondes d'ailleurs. Mais juste, on va l'écouter juste le temps de vous dire qu'il y avait du beau monde. Là, ça, il y a eu quelques révélations qui ont été faites parce qu'on dit que les invités sur place, qui étaient environ 1000, auraient signé un accord, là, de confidentialité. Ça a l'air qu'il n'y a pas de téléphone qui était mis à l'intérieur. Mais j'ai entendu du côté de TVA Nouvelles vendredi soir que tout avait été filmé quand même par l'équipe de Taylor Swift. Alors, je pense qu'elle veut contrôler. Je pense qu'on va voir des choses, mais elle veut contrôler ce qui sera partagé, ce qui n'est pas une mauvaise affaire. Mais parmi ceux qui ont vu les deux amoureux se dire oui, il semble qu'il y avait Ed Sheeran, Hugh Grant, Bradley Cooper, Selena Gomez également était sur place. Semble qu'il y a une magnifique performance de Stevie Nicks aussi. Alors, c'est pas rien. Un beau grand mariage qui aurait coûté un 15 millions de dollars au total. Alors, c'est réglé. Leur date officielle sera le 3 juillet parce qu'il y avait plusieurs et beaucoup de spéculations autour de la date. Alors, c'est maintenant chose faite. Elle est en pleine lune de miel, sûrement. Alors, on lui souhaite beaucoup de bonheur avec son nouveau mari. La voici, la nouvelle mariée, avec Opalite à Viva.

sommes le 6 juillet aujourd'hui et oui, c'est la journée internationale du baiser. On s'en est glissé un mot cet avant-midi, puis ça vaut la peine hein, de ramener ça là, à l'horaire pour ce soir là, quand vous allez voir le chum ou la blonde. Parce que c'est très bon physiquement, oui, et psychologiquement aussi, je vous le dis. Alors, ça favorise la libération d'hormones du bonheur, ça réduit le stress. Ça renforce le système immunitaire parce qu'on échange tellement de bactéries dans ce temps-là. Alors, ça peut vraiment aider à ce niveau. Et c'est un entraînement musculaire aussi parce qu'on va parler d'un baiser passionné, pas juste un petit peck, parce que ça mobilise des dizaines de muscles faciaux. Et ça permet de brûler combien? Entre 8 et 16 calories. Ben, pourquoi pas? Faut profiter de tout, hein? Renforcement immunitaire, justement.

mal longtemps. Parce que là, selon mes dernières recherches, le record du plus long baiser au monde, homologué par le livre des records Guinness, appartient à un couple de Thaïlandais qui se sont

0: Si les lèvres devaient rester constamment collées l'une à l'autre, il était interdit de dormir, de s'asseoir aussi. On pouvait pas, fallait rester debout pendant tout le long du défi. Pour s'alimenter ou boire, les candidats devaient utiliser une paille sans jamais interrompre le baiser. Et là, vous me parlez des pauses pipi, hein? C'était autorisé, mais toujours sous la surveillance des organisateurs et il fallait jamais se séparer. Ah, moi, j'aime ça embrasser mon chum, là, mais pas pendant 58 heures en ligne. Max McNair en avenir, à Viva, restez là.
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nouveauté de Jean-François Posé qu'on vient de s'offrir, emmêlée dans ses cheveux, toujours des propos tellement pertinents dans ses chansons. Et mon petit doigt me dit qu'il doit être bien heureux pour sa meilleure amie aujourd'hui, Jeff Posé. Marie-Annick Lépine, oui, membre des Cowboys, également conjointe de Carl Tremblay. Ça va faire 3 ans novembre prochain là, que Carl nous a quittés. Et là, elle nous a annoncé hier sur ses réseaux sociaux avoir retrouvé l'amour. Elle a pas juste annoncé, elle a mis une photo de son nouvel amoureux. Ben, elle a l'air tellement heureuse. Ça fait du bien de la voir sourire. Ça n'a pas de bon sens. Elle

0: des fois bonnes, des fois très mauvaises. Et en ce beau dimanche, malgré les défis, les commérages et tout ce qui peut nous faire bip, je reste positive. Alors, elle dit que sur la photo 2, elle nous présente celui qui vient de lui dire une niaiserie et qui l'aide à réparer sa vie. Elle dit, comme nous avons tous nos histoires, je l'aide aussi. Ah, ça a tellement... En tout cas, juste la photo, là, ça transparaît que ça a l'air sain, ça a l'air beau. Ça... On le file, ça, on le sent. Et en plus, il y a tellement eu de commentaires pour Marianick, là, il y en avait au-dessus de 20 000. Que je les ai pas tous lus, là, mais c'est tellement beau. Les gens sont positifs, sont bienveillants. Moi, j'adore ça, lire des commentaires positifs comme ça. Les autres, parlez-en juste pas, hein? Alors, il y en a une qui dit que c'est... ça, c'est nos étoiles filantes qui nous envoient des étoiles vivantes. Vive la vie, vive la joie et l'amour. Hey, je trouve ça super inspirant. Puis, il y a une autre internaute, Nathalie, qui s'appelle, elle dit... ton gros l'a mis sur ton chemin parce qu'elle l'appelle tout le temps comme ça, Carl. Elle dit, sois heureuse et amoureuse et laisse jaser les commères. Il y en a une autre admiratrice qui dit que les gens jugent ce qu'ils ne comprennent pas. Refaire sa vie ne veut pas dire oublier, mais choisir de continuer à vivre. Elle dit, tu n'as rien à prouver à personne. Mettez-en, juste du bonheur. C'est ça qu'on veut pour Marianick, puis pour tout le monde d'ailleurs. Alex Warren à venir, à Viva. 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

également des surprises sur un des membres des Black Eyed Peas. Et quel est le prochain hit cinéma de l'été? Ah, Jerry nous en parle dans un moment pour les hits à pattes. Diane Simard, vous souhaite un bon début de soirée à Viva. On se rejase demain pour Viva la Casa en mode de vacances dès 16h. Et également demain dans l'avant-midi, tout

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7: Mesdames, messieurs, bonsoir. Ici Boris Chassagne. Québec investit 24 millions de dollars dans la rénovation des cours d'école de plusieurs régions du Québec. 23 projets de la région de la Chaudière-Appalaches vont bénéficier d'une aide de 2,1 millions de dollars. De ces 23 projets, 8 seront menés dans la circonscription de Lotbinière-Frontenac. Ils vont se partager la somme de 638 000 dollars. Parmi les initiatives prévues, notons l'ajout de modules de jeu, espaces de végétalisation, de parcours psychomoteurs et de classes extérieures. Et un important incendie a ravagé les installations de l'entreprise Palette CMP à Courcelles-Saint-Évariste dans la nuit de dimanche à lundi. Les services d'urgence ont été appelés sur les lieux vers 21h30. À leur arrivée, le feu avait éclaté dans l'entretoit du bâtiment. Une ligne d'attaque a rapidement été mise en place. Personne n'a été blessé lors du sinistre qui pourrait avoir été causé par une défectueuse mécanique ou un problème électrique. Voilà, c'était vos manchettes. Bonne soirée, notre antenne.
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2: Bon, la journée de travail est finie ou peut-être que vous travaillez en soirée, hein? La saison touristique étant ce qu'elle est, on a des horaires un peu éclatés. Je m'appelle Jerry Castonguay, je vous souhaite un bon lundi soir. On va avoir de la bonne musique ensemble. On sort des affaires qu'on joue moins souvent à Viva et on redécouvre des hits, ça c'est sûr. Et le prochain, ça va nous ramener en 1999. Ils étaient au paroxysme de leur carrière, parcouraient la planète. Depuis, on les voit un peu moins, mais quand ils sortent, c'est toujours un événement. Comme par exemple, dans le prochain film de la Pat Patrouille avec des dinosaures. Maintenant, mais ça en même temps, ils ont tout mis pour que notre jeune ait le goût d'aller voir ce film-là, mais ils ont ajouté un petit quelque chose, la production du film de la Pat Patrouille, pour attirer les parents de ces enfants-là parce qu'ils offrent la chanson thème. Mais on écoute l'origine des Backstreet Boys ce soir. Voici Show Me The Meaning.

De la bonne musique en rafale en soirée, c'est ce qu'on vous offre ici à Viva. Et là, on va dans la décennie 2000. En 2004, c'était une voix qu'on n'entendait pas beaucoup, mais avec les grands spectacles de la mi-temps qui sont venus après, des émissions comme The Voice, Adam Levine était surtout le chanteur d'un jeune groupe de Los Angeles qui cherchait sa place et ils ont réussi à percer avec This Love. Ça s'inspire d'une rupture assez réelle qu'il venait de vivre avec son mélange de pop, de rock, mais une petite touche de funk également, vous écouterez comme faut. Cette chanson-là a propulsé le groupe Maroon 5 partout dans le monde et ça a véritablement lancé la carrière. Voici This Love à Viva dans les hits Viva, mon lundi soir.

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1: C'est Jay qui vous accompagne en ce lundi soir et je dois vous avouer que j'ai un petit faible pour le prochain groupe parce que parmi ses membres, il y a Will.i.am qu'on connaît très bien, Fergie qui était en vedette dans cette chanson-là, qui a donné une touche assez unique à la sonorité du groupe à l'époque, mais il y a aussi Apple D.A.P. Et Apple D.A.P. a un handicap aux yeux. Ses yeux bougent involontairement de gauche à droite. Et j'ai la même chose, ça s'appelle le nystagmus, pis c'est ben gossant, pour vrai. Alors, quand je l'ai appris, j'ai fait « Ah, ben on se comprend, ça paraît un peu dans les clips, mais pas tant que ça. Plus on vieillit, plus ça diminue. » Alors, vous l'aurez appris ici à Viva, ça existe. Les voici en 2003 avec « Where is the love? » Les Black Eyed Peas dans les hits Viva.
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1: Si vous étiez en âge d'apprécier la musique à cette époque-là, vous avez découvert la sensation planétaire de What's Love's Got to Do with It, Tina Turner, et ça c'était en 1984. Puis c'était son premier et ça a été son unique numéro un aux États-Unis. Le plus étonnant là-dedans, c'est qu'elle était pas convaincue de la chanson au départ, mais elle a remporté le Grammy de l'enregistrement de l'année avec ce classique qui a relancé sa carrière, même si elle a pas réussi à atteindre d'autres numéros un. Moi, Tina Turner et What's Love's Got to Do with It, j'associe ça à François Pérusse avec Tina Turner.

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1: Un bon lundi soir, on va regarder qu'est-ce qui s'en vient chez nous au courant de la semaine, les activités, ce qui défraie la manchette. On passe la soirée avec vous, avec juste de la bonne musique jusqu'à minuit ici à Viva. Je me nomme Jerry Castonguay, je vais vous retrouver demain midi avec le lunch 80, 90, 2000. Passez une excellente soirée en notre compagnie.
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2: Mesdames, Messieurs, bonsoir. Ici Boris Chassagne. Québec investit 24 millions de dollars dans la rénovation des cours d'école de plusieurs régions du Québec. 23 projets de la région de la Chaudière-Appalaches vont bénéficier d'une aide de 2,1 millions de dollars. De ces 23 projets, 8 seront menés dans la circonscription de Lotbinière-Frontenac. Ils vont se partager la somme de 638 000 dollars. Parmi les initiatives prévues, notons l'ajout de modules de jeu, des espaces de végétalisation, de parcours psychomoteurs et de classes extérieures. Et un important incendie a ravagé les installations de l'entreprise Palette CMP à Courcelles-Saint-Évariste dans la nuit de dimanche à lundi. Les services d'urgence ont été appelés sur les lieux vers 21h30. À leur arrivée, le feu avait éclaté dans l'entretoit du bâtiment. Une ligne d'attaque a rapidement été mise en place. Personne n'a été blessé lors du sinistre qui pourrait avoir été causé par une défectueuse mécanique ou un problème électrique. Voilà, c'était vos manchettes. Bonne soirée, notre antenne.
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En ce lundi 6 juillet, vous êtes à l'écoute du Viva 105.5 en direct du studio d'Éco-Surface Ameublement de Sévigny. Danaé Thériault qui est avec vous ce soir jusqu'à minuit. 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
5: Voici vos nouvelles Arsenal Média. Les fromageries Victoria de Saint-Georges et de Thetford Mines ont remis un chèque de près de 1 000 à la Fondation Santé Beauce et Chemin. Ceci grâce à leur levée de fonds baptisée « Une poutine, un don » organisée le 4 juin dernier. La somme sera remise à la maison Mathéo, un futur milieu de vie destiné aux enfants et jeunes adultes autistes ou qui vivent une déficience intellectuelle ou physique. Hydro-Québec veut faire payer davantage les grands consommateurs résidentiels. La Société d'État demande à nouveau à la Régie de l'énergie d'autoriser un nouveau palier tarifaire. La Société d'État affirme viser les propriétaires de piscines chauffées, de spas ou d'emprises de garages chauffées. Près de 200 000 ménages seraient concernés. La région de Thetford n'a pas fini d'avoir chaud jusqu'à samedi. Environnement Canada prévoit un humidex de 41 degrés ce jeudi. Ce même scénario doit se répéter demain. Finalement, côté météo à Thetford Mines, ce soir et cette nuit, c'est partiellement nuageux avec 40 % de probabilité d'averses et d'orages violents. Et le minimum cette nuit est de 21 degrés.
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